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1: 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Bonjour à tous, voici ce que l'on surveille pour vous dans l'actualité. La Chambre américaine des représentants a adopté hier un texte ordonnant le retrait des troupes américaines dans la guerre contre l'Iran. Israël et le Liban ont convenu mercredi de la mise en œuvre d'un cessez-le-feu. Et la journaliste Azeb Waldegheorghis va succéder à Céline Galipeau à la barre du téléjournal. Et à surveiller ce soir, les Hurricanes contre les Golden Knights. Les Golden Knights qui mènent la série 1-0 présentement. Plus de détails et d'autres nouvelles dans une trentaine de minutes.
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1: Les prévisions du temps pour Montréal et la grande région métropolitaine aujourd'hui, jeudi, c'est un ciel généralement ensoleillé au cours des prochaines heures. Les vents soufflent de 20 à 40 km à l'heure, maximum prévu de 30 degrés pour aujourd'hui. Partiellement nuageux ce soir, cette nuit, des vents qui deviennent légers la nuit prochaine, minimum de 19 degrés. Pour demain et vendredi, on prévoit un ciel plutôt nuageux, maximum de 28. Il pourrait y avoir des averses en fin de semaine, samedi, avec un maximum de 24 degrés. Par contre, le soleil sera de retour dimanche avec un maximum de 25 degrés. Et un aperçu pour le début de la semaine prochaine, lundi, ce sera ensoleillé avec un maximum de 29. CNV Météo à la 30e minute de l'heure.

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1: Bonjour à tous, bon jeudi, ici Louis Martin-Nicolas, bienvenue à notre antenne. La première ministre du Québec, Christine Fréchette, et son homologue de l'Alberta, Danielle Smith, se sont rencontrés officiellement pour la première fois mercredi à Québec. La première ministre albertaine a visité l'Assemblée nationale et participé à un dîner-causerie. Les deux politiciennes ont affirmé vouloir renforcer la relation entre les deux provinces. Elles ont aussi fait part de leur but commun, soit celui d'accroître leur autonomie face à Ottawa. Coût de la vie, c'est cette semaine que les suppléments à certains crédits d'impôt annoncés par Québec et Ottawa au cours des derniers mois arriveront dans le compte en banque de millions de Québécois. Lors de sa mise à jour économique de l'automne dernier, le gouvernement fédéral a annoncé une bonification du crédit d'impôt pour la TPS qui sera donc versée aux Canadiens admissibles le 5 juin cette semaine. La Chambre américaine des représentants a adopté hier un texte ordonnant le retrait des troupes américaines dans la guerre contre l'Iran. La résolution, qui a reçu l'appui de 4 députés républicains d'ailleurs, possède cependant une portée avant tout symbolique en raison du droit de veto du président américain. Ainsi, en cas d'adoption de la résolution par les deux chambres du Congrès, le président Trump pourrait opposer son veto et donc empêcher la promulgation du texte. Israël et le Liban ont convenu mercredi de la mise en œuvre d'un cessez-le-feu selon une déclaration commune qui a été publiée à l'issue de 2 jours de pourparlers à Washington. Israël et le Liban ont également convenu de participer à une nouvelle ronde de pourparlers la semaine du 22 juin en vue d'un accord global, ajoute la déclaration. Dans le monde des affaires, la société aérospatiale SpaceX d'Elon Musk a confirmé hier qu'elle souhaite réaliser la plus importante introduction en bourse de l'histoire en récoltant 75 milliards US. Selon des documents publiés hier, l'entreprise va mettre en vente plus de 550 millions d'actions au prix unitaire de 135 dollars US chacune. L'opération pourrait survenir dès le 12 juin prochain. Et la journaliste Azeb Waldegheorghis quitte Washington et va succéder à compter de la fin du mois d'août à Céline Galipeau à la barre du téléjournal de Radio-Canada. Céline Galipeau avait confirmé le mois dernier son départ après plus de 17 ans en poste. Elle présentera son tout dernier téléjournal le 18 juin prochain. On la retrouvera à la rentrée aux commandes d'un nouveau magazine hebdomadaire sur l'actualité internationale. Et au sport, les Hurricanes de la Caroline et les Golden Knights se rencontrent à nouveau dans cette finale de la Coupe Stanley. Les Golden Knights de Vegas qui mènent présentement 1-0 dans la finale. Voilà ce qui complète notre bulletin d'information. Les manchettes CNV à la 45e minute de l'heure.
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1: D'abord au tennis, le rêve de conquérir un premier titre du Grand Chelem s'est arrêté en quart de finale de Roland-Garros pour Félix Auger-Aliassime hier. Le Québécois s'est incliné en quatre manches face à Flavio Cobolli par les marques de 6-4, 4-6, 4-6 et 4-6. Quatrième tête de série du tournoi, Auger-Aliassime avait pourtant bien amorcé le match en remportant le premier set, avant de voir son adversaire prendre progressivement l'ascendant pour gagner les trois manches suivantes et accéder aux demi-finales. Chez les femmes, la numéro 1 mondiale, Arina Sabalenka a vu son parcours prendre fin de façon spectaculaire lorsqu'elle a été battue 3-6, 7-5 et 6-0 par Diana Schneider après avoir semblé en contrôle du match. Pour Schneider, il s'agissait d'une première présence à ce stade d'un tournoi du Grand Chelem. Elle affrontera en demi-finale Maja Chwalinska, qui poursuit son excellent parcours après avoir éliminé Anna Kalinskaya. Participera à une quatrième finale des Internationaux de France. Associée à l'Américain Evan King, elle a vaincu le duo composé d'Asia Mohammad et Nicolas Metkit en demi-finale. La Canadienne avait remporté le tournoi en 2017 aux côtés de Rohan Bopanna, avant de s'incliner lors des deux éditions suivantes avec Matt Pavick. Au hockey, l'entraîneur-chef du Lightning de Tampa Bay, John Cooper, a remporté hier le trophée Jack Adams, remis à l'entraîneur de l'année dans la Ligue nationale. Il s'agit d'une première pour celui qui dirige l'équipe depuis la saison 2012-2013. Cooper a mené le Lightning à une récolte de 106 points en 2025-2026 grâce à une fiche de 50 victoires, 26 défaites et 6 revers en prolongation. Il s'agissait d'une septième campagne de 100 points ou plus sous sa direction. Malgré ce succès, son équipe a été éliminée dès le premier tour des séries éliminatoires par le Canadien de Montréal. Quant à la finale de la Coupe Stanley, elle se poursuit ce soir alors que les Knights de Vegas, qui mènent la série 1-0, affrontent de nouveau les Hurricanes en Caroline. Et la possibilité de voir Patrick Roy derrière le banc des Maple Leafs de Toronto gagne en crédibilité. Selon la rumeur qui circule actuellement, son entrevue aurait été particulièrement convaincante. Le journaliste Elliot Friedman a indiqué lors d'une intervention à la radio Sportsnet que Roy avait laissé une excellente impression aux dirigeants impliqués dans le processus d'embauche. Roy a dirigé les Islanders de New York pendant un peu plus de deux saisons avant d'être congédié le 5 avril dernier et remplacé par Peter DeBoer. Et en terminant, autre défaite des Blue Jays de Toronto hier contre les Braves à Atlanta. CNV Sport, à la première minute de l'heure.

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1: 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Bonjour à tous. Voici ce que l'on surveille pour vous dans l'actualité. La Chambre américaine des représentants a adopté hier un texte ordonnant le retrait des troupes américaines dans la guerre contre l'Iran. Israël et le Liban ont convenu mercredi de la mise en œuvre d'un cessez-le-feu. Et la journaliste Azeb Waldegheorghis va succéder à Céline Galipeau à la barre du téléjournal. Et à surveiller ce soir, les Hurricanes contre les Golden Knights qui mènent la série 1-0 présentement. Plus de détails et d'autres nouvelles dans une trentaine de minutes.
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3: Les prévisions du temps pour Montréal et la grande région métropolitaine aujourd'hui, jeudi, c'est un ciel généralement ensoleillé au cours des prochaines heures. Les vents soufflent de 20 à 40 km à l'heure, maximum prévu de 30 degrés pour aujourd'hui. Partiellement nuageux ce soir, cette nuit, des vents qui deviennent légers la nuit prochaine, minimum de 19 degrés. Pour demain et vendredi, on prévoit un ciel plutôt nuageux, maximum de 28. Il pourrait y avoir des averses en fin de semaine, samedi, avec un maximum de 24 degrés. Par contre, le soleil sera de retour dimanche, avec un maximum de 25 degrés. Et un aperçu pour le début de la semaine prochaine, lundi, ce sera ensoleillé, avec un maximum de 29. CNV Météo à la 30e minute de l'heure.

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3: Oh, qui va faire chaud encore aujourd'hui. Allô tout le monde, Stéphane Ducharme avec vous jusqu'à 8h30. Merci d'être dans Radio Réveil sur CNV et la radio numérique et au 940 Montréal. Jeudi 4 juin aujourd'hui, présentement à l'extérieur, déjà 17 degrés et on prévoit 29 avec généralement ensoleillé. Ça va être le fun, une deuxième journée consécutive et rapidement comme ça, dans quelques minutes, on va faire la météo ensemble, mais week-end quand même samedi. Dit la pluie, mais par contre, dimanche, bon, on fera le détail complet tantôt. Pour l'instant, on va y aller avec comment ça se passe sur nos routes à cette heure-ci à 6h33. Pour la 15, direction Montréal, depuis Blainville jusqu'à la métropolitaine, c'est au ralenti beaucoup également dans le territoire de Laval. Au moins, c'est pas rouge. C'est au ralenti. C'est la bonne nouvelle. Il y a bien des gens qui ont peut-être pris congé aujourd'hui. On sait pas. Pour la 13, par contre, toujours le retard habituel pour Fabreville-Sainte-Dorothée à l'auteur de la 440. La voie de service de la 440, un peu plus nombreux ce matin, direction vers la 15-25 Terrebonne, déjà depuis la 640 jusqu'à Chemin Gascon. Par la suite, c'est au ralenti, l'île Saint-Jean, la pesée routière, la métropolitaine. Oh, métropolitaine, là, je vois que il y a plus de détails tantôt, là, mais il y a des travaux, là, du côté métropolitaine et pour aller du côté de la 25 Sud. Alors, voilà, donc c'est un peu plus compliqué ce matin pour Anjou et également se reprendre plus belle à partir de l'accordant jusque entre les 2-15. Et pour le tunnel, ben voilà, c'est déjà extrêmement compliqué dans le territoire, je vous dirais, pour Place Versailles. Mes invités ce matin, 6h45, la dernière de la semaine avec Sylvie Pépin pour la chronique psychologie. 7h15, on parle avec le coach Jean Perron. Il y aura match numéro 2 ce soir, Vegas-Caroline. Donc Vegas qui remporte déjà la série 1-0. Et à 8h, on parle de F1, on parle de moteur avec la chronique F1 Podcast avec Martin Simon. Voici notre menu matinal en ce beau jeudi 4 juin.
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I can see clearly now, 1972, Johnny Nash, 6h37. Il va faire beau aujourd'hui, on en parle immédiatement avec nos températures, ce que Dame Nature nous réserve. Elle nous aime, on est de son bord avec les températures d'aujourd'hui. Alors, ça sera généralement ensoleillé avec un maximum de 29. On va ressentir l'humidex avec 30. Donc, c'est pas super pour la journée. Pour ce soir et cette nuit, c'est quelques nuages avec un minimum de 18. Demain vendredi, c'est du soleil devenant alternance soleil-nuage le matin. Max de 28 degrés également. Et pour le week-end samedi, ça sera un peu sous la pluie avec un maximum de 21 degrés. Et pour dimanche, alternance soleil-nuage avec un max de 23. Et là, je regarde à long terme avec mes jumelles pour la semaine prochaine. Écoutez, lundi 26 et attention, mardi prochain, 33 degrés avec full soleil. Fait chaud, là. On va se faire friser le toupette, même si on veut pas. Hein? On n'a pas le choix, ça va être avec. Les températures normales de saison sont de 23 le jour, 12 la nuit. Le soleil se couchera ce soir aux alentours de 20h37. Et présentement, le mercure est à 17 degrés. Shining Star 1975 avec Earth, Wind and Fire. Merci d'être au 940 Montréal et sur CNV, la radio numérique.

Disco. Shining Star 1975. On va aller faire un tour du côté de la circule à 6h41. Comment ça se passe sur les routes? Je vous en fais part là. Fafan, vous en fait part maintenant. Point chaud Laval, le courant nord, l'autoroute 15, direction sud. Blainville jusqu'au territoire là, de l'autre côté de Rivière-des-Prairies. C'est au ralenti. Pour la 13, direction Montréal, hauteur de la 440. Un peu plus compliqué, évidemment, pour Fabreville-Sainte-Dorothée. Sinon, le pont Louis-Bisson pour traverser Laval-Mont-Royal. C'est quand même recommandable, ça va bien. La 19, direction sud, Bois-des-Filions, ça va. Ça s'installe aussi tranquillement là, pour le territoire de Laval. Pont-Papineau, même chose, et pour l'autoroute 440. Ça s'est un peu amélioré depuis, je vous dirais, 6h30 ce matin. Donc, ça va un peu mieux pour la voie de service pour aller du côté de l'autoroute 15. Maintenant, les traversées, pas les traversées, on va y aller avec du côté de la métropole. La métropolitaine ouest, on est à l'auteur de l'Angelier jusqu'entre les 2-15. À compliqué, il y a des travaux de ce côté-là. Là, c'est assez lourd, merci. Donc, on rétrécit en entonnoir les routes de ce côté de la métropole litaine, direction ouest. Boulevard Pinot-de-Laval, ça va pour l'instant, rien à signaler. L'autoroute des Caries, c'est la quinzaine. L'autoroute Ville-Marie également, là, vous êtes un peu plus nombreux ce matin. Pour la 20, bon, la 20, la Chine, la salle, c'est recommandable encore à cette heure-ci. Et la 640, bon, 640 Saint-Eustache, ça va bien. Toujours un ralentissement dans le secteur de Deux-Montagnes. Évidemment, il y a des travaux de ce côté-là. Sinon, pour l'ouest, pour la 640, c'est déjà bel et bien installé pour Bois-des-Filions. 25 Terrebonne, 640 jusqu'à Chemin-Gascon, c'est compliqué. Et par la suite, c'est un, je vous dirais, c'est au ralenti pour traverser l'île Saint-Jean jusqu'à la pesée routière. Les traversées, le pont de l'île autour, c'est la dizaine pour les gens de Vaudreuil, direction Montréal. Sinon, de l'autre côté, ça va bien. Même sur le pont, ça va bien aussi également. Et le traversée de la rive sud, le tunnel. Bon, c'est lourd pour Place Versailles, là, à l'auteur de Place Versailles, pour le tunnel, pour y rentrer. C'est rouge Bourgogne ce matin, je vous dirais. Victoria, rien pour l'instant. Pont-Mercier, c'est au ralenti. Champlain, pour rentrer ou sortir de Montréal, ça va bien. Les gens de Brossard, c'est pas plus que 10 minutes. Et Jacques-Cartier, c'est à la rue Sherbrooke. Et le prix moyen à la pompe sur la métropole, aux alentours de 1,83 $ pour le litre d'ordinaire. Dans quelques minutes, Sylvie Pépin pour la chronique psychologie, mais pour l'instant, Lionel Richie, Stuck on You.

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1: Bonjour à tous, bon jeudi, ici Louis Martin-Écosse, bienvenue à notre antenne. La première ministre du Québec, Christine Fréchette, et son homologue de l'Alberta, Daniel Smith, se sont rencontrés officiellement pour la première fois mercredi à Québec. La première ministre albertaine a visité l'Assemblée nationale et participé à un dîner-causerie. Les deux politiciennes ont affirmé vouloir renforcer la relation entre les deux provinces. Elles ont aussi fait part de leur but commun, soit celui d'accroître leur autonomie face à Ottawa. Coût de la vie, c'est cette semaine que les suppléments à certains crédits d'impôt annoncés par Québec et Ottawa au cours des derniers mois arriveront dans le compte en banque de millions de Québécois. Lors de sa mise à jour économique de l'automne dernier, le gouvernement fédéral a annoncé une bonification du crédit d'impôt pour la TPS qui sera donc versée aux Canadiens admissibles le 5 juin cette semaine. La Chambre américaine des représentants a adopté hier un texte ordonnant le retrait des troupes américaines dans la guerre contre l'Iran. La résolution, qui a reçu l'appui de 4 députés républicains d'ailleurs, possède cependant une portée avant tout symbolique en raison du droit de veto du président américain. Ainsi, en cas d'adoption de la résolution par les deux chambres du Congrès, le président Trump pourrait opposer son veto et donc empêcher la promulgation du texte. Israël et le Liban ont convenu mercredi de la mise en œuvre d'un cessez-le-feu selon une déclaration commune qui a été publiée à l'issue de 2 jours de pourparlers à Washington. Israël et le Liban ont également convenu de participer à une nouvelle ronde de pourparlers la semaine du 22 juin en vue d'un accord global, ajoute la déclaration. Dans le monde des affaires, la société aérospatiale SpaceX d'Elon Musk a confirmé hier qu'elle souhaite réaliser la plus importante introduction en bourse de l'histoire en récoltant 75 milliards US. Selon des documents publiés hier, l'entreprise va mettre en vente plus de 550 millions d'actions au prix unitaire de 135 dollars US chacune. L'opération pourrait survenir dès le 12 juin prochain. Et la journaliste Azeb Waldegheorghis quitte Washington et va succéder à compter de la fin du mois d'août à Céline Galipeau à la barre du Téléjournal de Radio-Canada. Céline Galipeau avait confirmé le mois dernier son départ après plus de 17 ans en poste. Elle présentera son tout dernier téléjournal le 18 juin prochain. On la retrouvera à la rentrée aux commandes d'un nouveau magazine hebdomadaire sur l'actualité internationale. Et au sport, les Hurricanes de la Caroline et les Golden Knights se rencontrent à nouveau dans cette finale de la Coupe Stanley. Les Golden Knights de Vegas qui mènent présentement 1-0 dans la finale. Voilà ce qui complète notre bulletin d'information. Les manchettes CNV à la 45e minute de l'heure.
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1: Radio Réveil jusqu'à 8h30 ce matin. On est jeudi 4 juin, 6h50 et on s'en va la rejoindre pour la dernière de la semaine avec la chronique psychologie Sylvie Pépin. Allô Sylvie, bon jeudi.
2: Bon jeudi.
1: Fait beau.
2: Une autre belle journée.
1: Hey, incroyable. Là, j'ai regardé tantôt sur la météo, mardi prochain, 33 degrés, imagine-toi.
2: On va le prendre.
1: Ah, on va le prendre. Oui, on va le prendre. Et je sais pas.
2: Ça, c'est phénoménal. On a tellement besoin de ça. Puis
1: ouais.
2: On est perdu un peu. On se dit, ben,
1: Malou.
2: Qu'est-ce que je vais mettre? Qu'est-ce que je vais faire?
1: En plein mon Dieu. Ça.
2: Oh, ben oui, il faudrait bien que je fasse. Oh, ben oui, faudrait que je fasse ça dehors. Puis
1: ouais.
2: Là, tu regardes dehors, puis tu dis, oh mon Dieu, que je t'entends. Tu sais, on pense à ça, hein?
1: Ben oui. Puis
2: c'est normal parce que c'était tellement blanc, là, au mois de mai, là.
1: On n'a pas eu de printemps.
2: Passait, là.
1: Ben non, on n'a pas eu de printemps du tout, du tout. Et on est
2: non,
1: parti.
2: Pas tout. On est passé à l'été direct, puis ouais. On ne sait pas qu'est-ce qui va se passer après.
1: Mais, je veux pas m'avancer trop vite, mais ce que j'ai entendu dire, c'est que, supposément, dans l'été, ça serait on aurait le plus beau mois, ça serait le mois de juin.
2: Ah, vraiment? OK.
1: Ouais.
2: Bon, on va en profiter, hein?
1: Ben, c'est ça. Fait que partez vos piscines ce matin, là.
2: Oui, absolument.
1: Fermez ça.
2: Puis nagez beaucoup.
1: Oui, puis fermez ça le lendemain de la Saint-Jean, parce qu'après ça, c'est terminé pour l'été.
2: Oui, c'est ça. 3 semaines, c'est bon.
1: Ben oui, hein,
2: même pas 2 semaines et demie.
1: Prenez vos vacances de bonheur cette année.
2: Oui.
1: Ben, c'est ce que j'ai entendu dire. Ça veut pas dire que c'est ça, là, mais voilà.
2: Ben, le El Niño, puis le El Niño, là, tu sais,
1: oui.
2: c'est toute une affaire.
1: Mm-hmm.
2: Je sais pas, j'ai pas vraiment étudié ça. Ben, je vais étudier ça, puis je vais vous revenir lundi.
1: Oui, oui. Ah, ben oui, c'est ça, le El Niño. Puis moi, ici,
2: oui.
1: À partir de 8h30, c'est le El Nono qui est en onde ici.
2: Ben oui. Oui, ça, c'est sûr. Big time.
1: Oui, oui, exactement. Sylvie Pépin, chronique psychologie. On va parler aujourd'hui de notre petite voix d'intérieur qu'il faut écouter, pas juste s'ostiner avec, il faut l'écouter, cette petite voix-là.
2: Ben, c'est une voix intérieure, c'est un monologue interne.
1: Oui, hein? Oui.
2: Puis l'affaire, c'est que ça façonne vraiment notre réalité. Hein?
1: Oui.
2: Ça nous influence,
1: mm-hmm.
2: Ça influence nos émotions.
1: Oui.
2: Puis nos comportements.
1: Aussi.
2: Hein? Puis nos capacités cognitives.
1: Exact.
2: Puis la façon dont on s'adresse à nous-mêmes.
1: Ah oui, hein?
2: Comme cette petite voix-là, c'est très puissant comme moteur de motivation ou bien une source de blocage direct.
1: Oui, exact.
2: Tu sais, là, mon Dieu, qu'on a de la misère avec ça. Puis c'est vrai, c'est pas évident, là.
1: Non.
2: Tu sais, les impacts positifs, ben c'est bon. Tu sais, quand
1: oui.
2: C'est quelque chose, une voix intérieure bienveillante.
1: Oui,
2: c'est
1: là, ça.
2: Là, tu te regardes dans le miroir, tu dis, mon Dieu, que je suis belle, mon Dieu.
1: Ben oui.
2: Hey, ça va bien aujourd'hui, je me sens santé, je me sens bien. tu sais, ça l'aide vraiment, là. Tu sais, là, tu régularises tes émotions.
1: Mm-hmm. Oui.
2: Puis aussi, ça relativise tes échecs ou n'importe quoi. Donc, tu as une force supérieure ce matin-là.
1: Ouais.
2: Puis, tu sais, donc, t'es vraiment concentré, tu fais du travail mental, ça va bien ton affaire.
1: Mm.
2: Tu as une confiance en toi.
1: Oui,
2: hein?
1: Ben
2: fait
1: oui.
2: Ça, c'est le fun. Ça, c'est l'impact d'une voix positive. Puis, t'es capable d'être, tu sais, de tout prendre vraiment, là, parce que dans ta tête, ça va bien.
1: Ouais.
2: Le dialogue est positif.
1: Oui.
2: Hein?
1: Exact.
2: Puis là, tu reconnais tes forces. Puis tu y vas, puis tu construis sur tes forces
1: ouais,
2: dans ce temps-là.
1: Ouais, ouais.
2: Mais il y a aussi les discours critiques.
1: Ah, OK.
2: Hein?
1: Et c'est quoi des discours critiques?
2: On est dur avec nous-mêmes.
1: Ouais. Ah, ben oui, c'est sûr. Parce que...
2: On se punit
1: ouais.
2: Totalement tout le temps.
1: Ouais,
2: on
1: hein?
2: Sabote l'estime de nous-mêmes.
1: Ben oui, puis pourquoi qu'on est de même? Comment c'est qu'on est comme ça?
2: C'est parce qu'on se connaît pas. On s'est perdu là-dedans.
1: Ah.
2: Puis, je veux dire, on s'amène aux vues.
1: Oui.
2: Hein? On essaye d'être qui on n'est pas,
1: c'est
2: premièrement.
1: Ouais.
2: Fait que là, t'es toujours en conflit, ta petite voix, c'est comme si t'avais les deux petits anges sur les épaules, là, tu sais.
1: Ouais, oui.
2: Le petit ange, tu sais,
1: ouais.
2: qui se pogne aux cheveux, tu sais,
1: ben,
2: c'est un
1: oui.
2: peu ça, là. On est des juges impitoyables de nous-mêmes, là,
1: mm-hmm.
2: parce qu'on a peur de l'échec, hein. Fait que là, on se lance dans toutes sortes d'affaires, puis on se dit, bon, ben là, non, c'est impossible, je peux pas faire ça. Ah, ça va aller mal, c'est sûr.
1: Ouais, c'est ça, c'est que on n'est pas capable d'accepter que ça va bien. On est souvent tellement habitué d'avoir des choses, ou on se rappelle trop des choses qui ont mal été, que c'est un peu comme un compliment quand tu dis, tu me lances des fleurs, mais on va recevoir le pot dans pas long. C'est un peu la même affaire, mais de l'autre bord, tu sais.
2: Ben oui, c'est ça. C'est bien mieux de voir un verre d'eau à moitié plein qu'à moitié vide.
1: Ouais. Ouais,
2: fait qu'il faut changer vraiment notre philosophie de vie.
1: Oui.
2: Parce que sinon, vous êtes dans... ça se fait. C'est très faisable de faire ça. Mm-hmm. C'est notre dialogue intérieur qui transforme cette influence-là qu'on s'est donnée, mais peut-être à partir de l'enfance. Hein?
1: Ah ben oui,
2: ça part
1: sûr.
2: Toujours là. Hein?
1: C'est vrai.
2: Fait qu'il faut briser bien, mais beaucoup, beaucoup, beaucoup de langage qu'on utilise envers nous-mêmes.
1: Mm-hmm. Ouais.
2: Parce qu'on est donc méchant avec nous-mêmes.
1: Oui,
2: c'est l'auto-compassion, c'est important, tu sais.
1: Ben oui.
2: Il faut s'aimer, tu sais. Il faut, parce qu'on a, tu sais, c'est nous autres. Il y a personne d'autre. Il y a personne qui va se coller à nous autres puis qui va nous dire quoi faire.
1: Ben non, exactement. Puis tu sais, on est tous de même. Le matin, on se réveille, on va dans la salle de bain. Puis là, on se regarde dans le miroir. Puis, mon Dieu, hein, un rite de plus.
2: Oui, puis encore un autre maudit de journée.
1: Ah, ouais, c'est ça.
2: Hein? Ouais. Là, t'attends tes vacances toute l'année.
1: T'arrives aux vacances.
2: Le monde attend des vacances toute l'année.
1: Oui.
2: Ou bien. Le monde qui attend de prendre leur retraite.
1: Ah, ça.
2: Je dis, bon, ben là, il me reste. Je suis en dedans pour un autre 3 semaines. C'est comme si j'étais en prison, tu sais.
1: Je fais
2: c'est complètement ridicule. C'est pas de même que ça marche, mais on se convainc. Puis là, ben là, quand tu prends ta retraite, ben là, il y en a plusieurs qui sont pas capables de prendre leur retraite ou ici, quand ils apprennent.
1: Ils tombent malades. Ouais, ils tombent malades.
2: Ils sont tellement.
1: C'est vrai.
2: C'est tellement pesant que ce qu'ils ont vécu parce que leur dialogue intérieur était toujours « Ah, une maudite journée. Ah, ben là,
1: oui.
2: Je peux pas faire ça. Ah,
1: ouais,
2: tu sais. »
1: Ouais. Ben, c'est
2: il
1: long,
2: faut.
1: Pis c'est long et
2: ben, c'est très long.
1: C'est plate d'être comme ça parce que on est zéro dans la motivation où il y a toujours... Tu sais, ben, en fait, leur motivation, c'est les week-ends, les vacances et la retraite.
2: C'est à peu près ça, les trois systèmes les plus importants.
1: Ben, voilà.
2: Écoute, la vie continue. Hein,
1: il y en a.
2: On se parle continuellement, c'est en dedans.
1: Oui.
2: Mais là, le secret pour... il faut changer de pronom, tu sais.
1: Ouais.
2: Se parler à la deuxième personne, se tutoyer.
1: Oui.
2: Et toi, c'est assez.
1: Ouais.
2: On se dit, c'est assez. Moi, je m'en vais vers la lumière du positif.
1: Oui.
2: Okay?
1: Ben là.
2: Puis de prendre le recul émotionnel pour être capable d'aller de l'avant.
1: Oui.
2: Tu sais, faut reculer en arrière un peu pour aller de l'avant parce qu'il faut se laisser de l'espace.
1: Oui, ouais, ouais.
2: Hein?
1: C'est
2: fait que nous, on est complètement tout le temps en train de penser. On est toujours, le dialogue interne continue.
1: Mm-hmm.
2: Ça se déroule à journée longue. C'est fou. Puis tu sais, c'est incroyable, là. Fait que faut être conscient de ça.
1: Ben oui.
2: Parce que on repasse les conversations en plus de ça toute la journée.
1: Ah, en boucle, hein, dans notre tête. Dans notre
2: ouais,
1: tête,
2: ouais.
1: C'est ça.
2: Oh oui, oui. Tu te répètes les scénarios du passé.
1: Oui.
2: Tu sais, puis là, ben là, t'es comme là-dedans, puis là, t'es en boucle. Quand tu dis en boucle, vraiment, là, t'es perdu là-dedans.
1: Ben oui,
2: T'es
1: oui.
2: comme un hamster dans une roulette, là.
1: C'est ça.
2: Qui roule.
1: Ben oui, c'est comme un VHS à l'époque, tu sais, tu rewind, là tu reviens.
2: Ah oui, puis là, le tape pognait, en tout cas, c'est ça qui arrive, vraiment.
1: Oui.
2: Le tape est pris dans la machine.
1: Eh oui, tabarouette. Là, t'es pogné.
2: Tu sais, on s'aime pas. On a de la misère à s'aimer. On a beaucoup de misère à s'aimer. Quand je dis ça, je généralise.
1: Oui.
2: Mais la plupart des gens se critiquent.
1: Oui, mais on est tous un peu comme ça, veux pas, là.
2: Oui. Oui. Tu sais, on traite à peu près, j'ai fait une analyse là-dessus, environ 6200 pensées par jour. 6200 pensées.
1: Ah, oui!
2: Ouais.
1: Aïe, aïe! Ouais.
2: Hey, t'imagines-tu? Il y en a que c'est rapide, de besoin.
1: Oui, c'est ça.
2: C'est comme, regardons ça, la lumière est rouge, tu sais. Mais c'est quand même une pensée, tu sais.
1: Oui.
2: Mais nous autres, au Québec, on passe sur la jaune, on pense que c'est rouge, tu sais.
1: Ben oui.
2: On pense que c'est vert.
1: Ah, même ça rouge, des fois.
2: Ah oui, c'est souvent sur la rouge. Nous autres, on voit tout vert.
1: Oui.
2: Fait que...
1: on est...
2: mais c'est une expérience humaine universelle. Fait qu'on est tous comme ça.
1: Ben oui. Ben...
2: C'est, on a, c'est fou là. Fait qu'il faut faire attention parce que l'anxiété va embarquer, c'est sûr.
1: Ouais.
2: Parce que surtout quand on est fatigué.
1: Ouais.
2: Quand on est fatigué là, c'est encore pire.
1: Ben oui.
2: Parce que le dialogue intérieur est vraiment plus actif. Puis là, tu dis, ben là, je suis tellement fatigué, là, je peux pas croire que j'ai... Puis là, tu revis tout qu'est-ce qui allait pas bien parce que t'es fatigué.
1: Ben oui, parce qu'on est plus vulnérable, fatigué également, là, fait que ça fait...
2: Ah, on est très vulnérable.
1: Ben oui, c'est ça.
2: Ben oui.
1: Exactement.
2: Fait qu'il faut comprendre le schéma, tu sais, au cours de la journée, tu sais. Mm-hmm. On peut s'encourager, se rabaisser ou ben, tu sais, rencontrer dans notre tête, on peut s'amener aux vues, mais il faut faire attention. Fait que le discours intérieur positif, là, il faut qu'il soit bienveillant.
1: Tellement.
2: Parce qu'il faut que ça soit positif et bienveillant, tu sais, c'est fou, là.
1: Mm-hmm.
2: Puis, ben, le négatif, on essaie de le chasser de nous, tu sais.
1: Ouais.
2: Donc, il faut quoi, qu'est-ce qu'on doit faire? Ben, il faut l'identifier, ce maudit discours-là, là,
1: ouais,
2: qui passe à l'intérieur de nous, là.
1: C'est important. C'est important.
2: Parce que là, faut dire, OK, moi, faut que j'enlève ça, là, de là, là, ces mm-hmm. mots-là, là. Tu sais, là, c'est du négatif. Tout qu'est-ce que, puis on se parle, tu sais, tu, c'est nous, ça.
1: Ouais.
2: C'est nous, puis on est responsable, puis on assume, OK?
1: Oui.
2: Pour trouver un meilleur équilibre, ben il faut changer notre dialogue intérieur.
1: Oui, vraiment, effectivement. Sylvie c'est Pépin, ben oui, tellement. Puis tu sais, la petite voix intérieure, souvent, c'est le subconscient qui nous parle, c'est tout ça. Fait que c'est important de s'écouter et de prendre du temps, puis aller de l'avant. Puis il faut que ce soit comme quelque chose que on est bien là-dedans, puis je pense que le reste va suivre aussi à travers ça.
2: Ben oui, c'est sûr. C'est sûr, le positivisme amène le positivisme.
1: Voilà.
2: C'est simple. C'est simple comme ça, là.
1: Oui, en plein ça. Sylvie Pépin, un gros merci pour cette belle semaine de chronique psychologie. On peut réentendre cette chronique-ci cet après-midi à 13h30. Sinon, nous autres, on se reparle lundi prochain, du lundi au jeudi, 6h45, et en rediffusion à 13h30.
2: Merci.
1: Ben, ça fait plaisir.
2: Silence complet.
1: Un silence radio.
2: C'est, non, ben oui.
1: Non, c'est correct. On a fini d'entendre les criquets, mais ça, c'est une autre affaire.
2: Oui. Il y en a donc bien des criquets.
1: Ben oui. Passe un beau week-end, Sylvie.
2: Bon week-end à tout le monde.
1: Parfait, bye-bye.
2: Au revoir.
1: Bye-bye. Sylvie Pépin, chronique psychologie. On s'en va aux manchettes de sport avec Carl Collin.
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1: D'abord au tennis, le rêve de conquérir un premier titre du Grand Chelem s'est arrêté en quart de finale de Roland-Garros pour Félix Auger-Aliassime hier. Le Québécois s'est incliné en quatre manches face à Flavio Cobolli par les marques de 6-4, 4-6, 4-6 et 4-6. Quatrième tête de série du tournoi, Auger-Aliassime avait pourtant bien amorcé le match en remportant le premier set, avant de voir son adversaire prendre progressivement l'ascendant pour gagner les trois manches suivantes et accéder aux demi-finales. Chez les femmes, la numéro 1 mondiale, Arina Sabalenka, a vu son parcours prendre fin de façon spectaculaire lorsqu'elle a été battue 3-6, 7-5 et 6-0 par Diana Schneider, après avoir semblé en contrôle du match. Pour Schneider, il s'agissait d'une première présence à ce stade d'un tournoi du Grand Chelem. Elle affrontera en demi-finale Maja Chwalinska, qui poursuit son excellent parcours après avoir éliminé Anna Kalinskaya. Participera à une quatrième finale des Internationaux de France. Associée à l'Américain Evan King, elle a vaincu le duo composé d'Asia Mohammad et Nicolas Metkit en demi-finale. La Canadienne avait remporté le tournoi en 2017 aux côtés de Rohan Bopanna, avant de s'incliner lors des deux éditions suivantes avec Matt Pafik. Au hockey, l'entraîneur-chef du Lightning de Tampa Bay, John Cooper, a remporté hier le trophée Jack Adams, remis à l'entraîneur de l'année dans la Ligue nationale. Il s'agit d'une première pour celui qui dirige l'équipe depuis la saison 2012-2013. Cooper a mené le Lightning à une récolte de 106 points en 2025-2026 grâce à une fiche de 50 victoires, 26 défaites et 6 revers en prolongation. Il s'agissait d'une septième campagne de 100 points ou plus sous sa direction. Malgré ce succès, son équipe a été éliminée dès le premier tour des séries éliminatoires par le Canadien de Montréal. Quant à la finale de la Coupe Stanley, elle se poursuit ce soir alors que les Knights de Vegas, qui mènent la série 1-0, affrontent de nouveau les Hurricanes en Caroline. Et la possibilité de voir Patrick Roy derrière le banc des Maple Leafs de Toronto gagne en crédibilité. Selon la rumeur qui circule actuellement, son entrevue aurait été particulièrement convaincante. Le journaliste Elliot Friedman a indiqué lors d'une intervention à la radio Sportsnet que Roy avait laissé une excellente impression aux dirigeants impliqués dans le processus d'embauche. Roy a dirigé les Islanders de New York pendant un peu plus de deux saisons avant d'être congédié le 5 avril dernier et remplacé par Peter DeBoer. Et en terminant, autre défaite des Blue Jays de Toronto hier contre les Braves à Atlanta. CNV Sport, à la première minute de l'heure.

0: Chris the Bird, quand je pense à toi, 1999, 7h10, jeudi 4 juin, aux États-Unis, la Chambre des représentants exige la fin de la guerre contre l'Iran. La majorité des représentants, députés américains, tous les démocrates et les quatre républicains ont adopté une résolution ordonnant le retrait des troupes américaines engagées dans le conflit. Des soldats américains participent à des opérations militaires contre l'Iran depuis déjà fin février. Le président Trump dispose toutefois d'un droit de veto qui lui permettrait de bloquer en fait cette décision. Israël et le Liban ont convenu de mettre en œuvre un cessez-le-feu. Il est conditionnel à la fin des attaques de Elbaz libanais contre Israël et les deux pays ont accepté de participer à de nouveaux pourparlers en vue d'un accord de paix. Alors voilà, du côté des manchettes, on écoute Inconditionnel, Heart Rouge. Et au retour, on parle avec le coach Jean Perron. Deuxième match ce soir, Caroline Vegas.
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3: Bonjour à tous, voici ce que l'on surveille pour vous dans l'actualité. La Chambre américaine des représentants a adopté hier un texte ordonnant le retrait des troupes américaines dans la guerre contre l'Iran. Israël et le Liban ont convenu mercredi de la mise en œuvre d'un cessez-le-feu. Et la journaliste Azeb Waldegheorghis va succéder à Céline Galipo à la barre du téléjournal. Et à surveiller ce soir, les Hurricanes contre les Golden Knights qui mènent la série 1-0 présentement. Plus de détails et d'autres nouvelles dans une trentaine de minutes.
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1: 7h17, jeudi le 4 juin, et on s'en va le rejoindre immédiatement parce qu'on a plein de sujets à parler ce matin, n'est-ce pas, mon cher Jean Perron?
2: Oh oui!
1: On parle d'ailleurs, on débute ça, parce que là, ce soir, c'est le premier match officiel des Alouettes de Montréal.
2: Oui, et tout le monde parle de Davis Alexander.
1: Ouais.
2: Lui, c'est sa carrière. Il y en a deux excellents carrières qu'on connaît tous dans la Ligue canadienne de football. C'est Davis Alexander des Alouettes et Rook, le carrière de la Colombie-Britannique.
1: Oui.
2: Mais je dois commencer par parler de Machocha et de Mass.
1: Oui.
2: Ça, là, c'est comme le duo de Hughes à Montréal et de Gorton.
1: OK. Oui. Deux, ah, ben oui. Ben
2: deux
1: oui.
2: gars qui sont en train d'établir, là, je pense que c'est pas mal établi en ce qui concerne les Alouettes, en ce qui concerne la culture d'équipe qu'ils veulent avoir. Depuis que ces deux gars-là sont ensemble, là, je vais dire une chose, les Alouettes foncent comme des trains.
1: Oui, ah, OK.
2: Ça fait que, on a des belles saisons. On sait exactement où on s'en va. Tous les joueurs acceptent le style de Mass, qui est l'entraîneur-chef. Ils ont d'excellents entraîneurs adjoints. Jourdain, qui est rendu avec eux autres, en est un bel exemple. En somme, c'est une équipe qui est très, très bien dirigée. Et là, Davis Alexander commence ce soir un 12e match où qu'il pourrait gagner. Il y a déjà un record comme 11 parties consécutives avec une victoire là.
1: Okay.
2: Ça s'est jamais fait dans la Ligue canadienne de football.
1: Imagine.
2: Au niveau de l'attaque, on a Scott qui est blessé, c'est le demi à l'attaque, il est blessé, il va être remplacé par Lawrence, on dit beaucoup de bien de ce gars-là.
1: Parfait.
2: Mais dans l'ensemble, c'est une équipe qui est assez en santé. On a perdu Mac. Mac, c'est un excellent receveur de passe, mais il était tellement blessé souvent.
1: Mm-hmm.
2: Et il est allé faire un tour dans la NFL, ça n'a pas marché. Puis quand il est revenu, il n'était pas aussi utile qu'auparavant, aussi exceptionnel que je devrais dire.
1: Ouais.
2: Mais on a des excellents receveurs de passe. On a juste à penser à Phil Pott, là, par exemple. C'est un excellent receveur de passe. Il y en a plusieurs autres aussi.
1: Oui.
2: Du côté de la défensive, on n'a pas perdu personne.
1: Mais non.
2: On est... À part de Dequoy, excuse-moi là.
1: Ah oui, ouais. C'est vrai. Ben oui.
2: Dequoy, c'était le gars le plus populaire à Montréal à cause de la sortie qu'il avait faite contre les anglophones, on s'en souvient.
1: On s'en souvient très bien.
2: Il a pris sa retraite Dequoy, et là, ben, c'est un nommé Nate Beauchemin qui prend sa place.
1: Bon.
2: Mais c'est une excellente équipe. Moi, en tout cas, je vais regarder ça, c'est sûr, parce que la game commence avant la game de hockey.
1: Ben oui.
2: Ça fait que on va regarder les Alouettes, ça c'est officiel. On va surveiller ça de très près parce que Davis Alexander vaut son prix d'entrée, ça je peux te dire.
1: Et d'ailleurs, tu en parlais de hockey ce soir également. C'est match numéro 2 pour Vegas Caroline.
2: Oui. Puis là, tu sais, il faut mettre les choses en perspective, là. Vegas est en avance 1-0. Ils n'ont pas battu Colorado, la meilleure équipe de la Ligue nationale, par chance.
1: Ouais, ouais, ouais.
2: 4-0.
1: Ouais, c'est ça, c'est incroyable.
2: La Caroline ne rencontre pas les Canadiens de Montréal, là.
1: Non, non.
2: Qui avait passé à travers de 7 parties.
1: Ouais.
2: De deux fois de fil, là, à un instant. C'était pas facile. Ça a été un petit peu plus, en tout cas, ça a été pas mal compliqué pour la Caroline au départ. Après ça, ben ils se sont amusés.
1: Oui.
2: Mais eux autres, là, Vegas, non seulement ils ont un meilleur gardien de but qu'Anderson, Carter, là, même si on le détruit sa place publique, là, à cause de ce qu'il a fait avec les juniors, il reste que c'est un bien meilleur gardien de but qu'Anderson.
1: Ouais.
2: Ils ont deux joueurs de défense, là, McNabb et Théodore, qui sont excellents. Ça fait que quand ils se ramassent en zone offensive, là, de la Caroline, va dire une chose, ces deux gars-là sur la glace, là, faites leur attention parce que ils sont capables de lancer de la rondelle de la pointe puis faire un paquet de beaux jeux.
1: Ouais.
2: Donc, au niveau de l'attaque, là, c'est très, très diversifié au niveau de Vegas. avec beaucoup d'expérience. Et là, hier, je te l'avais dit, il va avoir des petits meetings là, au sommet.
1: Oui. Ah, oui.
2: Avec AO. Mm-hmm. AO puis ses coéquipiers, surtout Shlevnikov, là.
1: Ouais.
2: On les voit pas depuis le commencement des séries. Ça fait que j'ai hâte de voir comment la Caroline va réussir à pénétrer dans la zone de Vegas et de suffoquer les défenseurs de Vegas comme ils l'ont fait avec les Canadiens. Ça fait que ça, là, c'est à surveiller ce soir. Côté défensif, je sais que les défenseurs de la Caroline vont mieux jouer que dans le premier.
1: C'est
2: vraiment un beau corps défensif.
1: Ouais.
2: Mais attention, Vegas, c'est pas le Canadien.
1: Non, effectivement. Effectivement. On va parler aussi l'entraîneur de l'année dans la LNH.
2: Oui, on parle de John Cooper.
1: Mm-hmm.
2: John Cooper, tout le monde veut jouer pour John Cooper.
1: Ouais, ouais, ouais.
2: John Cooper, avec son équipe, va chercher 50 victoires par année.
1: Ouais.
2: Puis, il y a eu des succès, gagner les Coupes Stanley, il a jamais été élu l'entraîneur de l'année.
1: Okay.
2: Et là, pour la première fois hier,
1: ouais.
2: Moi, je savais pas qu'il y avait une fondation à Tampa qui fonctionnait si bien que ça.
1: Ah, ouais.
2: C'est bon de voir que tu sais, Piqué Subban l'a fait à Montréal.
1: Oui, c'est vrai.
2: Mais lui, John Cooper l'a fait avec Tampa.
1: Ah,
2: sa fondation pour l'hôpital des enfants.
1: Bravo.
2: Donc, hier, c'est lors d'une donation qu'il a reçu son trophée Jack Adams. Puis moi, ben, j'ai juste des bons mots à dire à ce gars-là. Il se comporte, tu sais, il est pas arrogant.
1: Non.
2: Et il donne crédit à ses joueurs. Finalement, ben, c'est lui qui l'a emporté sur l'entraîneur des Sabres de Buffalo, Lindy Ruff, et Mass des Penguins de Pittsburgh.
1: Excellent.
2: Et là, pour continuer dans le côté hockey, ben,
1: hier,
2: il fallait que les équipes de la Ligue canadienne, de la Ligue professionnelle de hockey féminin, donnent leur liste de joueurs intouchables.
1: OK.
2: Et chez la victoire, ben, on a décidé de garder Stacy, Poulin et Desbiens.
1: Bravo.
2: Je vais pas dire une chose, tout le monde est content.
1: Tout le monde est content à la maison, comme on dit, effectivement. On va terminer avec au tennis, Ali Yassim, qui est déçu de sa défaite d'hier.
2: Hier, deux grosses pointures ont tombé au combat. Ali Yassim et Sabalenka.
1: Okay.
2: Sabalenka, c'est la meilleure joueuse de tennis au monde.
1: Mm-hmm.
2: Elle a perdu en quart de finale hier. Elle dit, je sais pas si je vais continuer à jouer au tennis.
1: Ah,
2: elle était tellement déçue.
1: Ben oui.
2: Et Auger Aliassime a quasiment dit les mêmes choses. Il a dit, je ne suis pas là où je veux être.
1: Okay, okay.
2: Il a complètement perdu les pédales au troisième set. Il gagnait 3-1. Et là, tout à coup, Coppola, je sais pas comment il s'appelle, Coppola a décidé d'ouvrir la machine. Le revers de ce gars-là, comparativement à celui d'Aliassime, bien meilleur.
1: Mm-hmm.
2: Les services, on appelle ça des services sortants.
1: Okay.
2: Hey, il m'a dit une chose, il envoyait des services, là, c'était imprenable sur le côté des lignes de côté. Ça fait que,
1: il
2: m'a dit une chose, c'était vraiment beau à voir du côté de l'Italien, mais Ali Yassim a perdu le contrôle au troisième set. Donc, il va s'en prendre plus tard, mais décevant pour les deux belle raquette.
1: Ouais, effectivement. Ben écoute, ils vont pas se reprendre, évidemment. On faut avaler la défaite, après ça, on revient, puis on va revenir. Je suis pas inquiet avec
2: eux. Ils ont du talent, ça le sort pour les oreilles.
1: Bon. Exactement, en plein ça. Jean, en parlant de talent, à date, t'as une très belle semaine. Alors, c'est la dernière question quiz de la spéciale saison du Canadien de Montréal 2025-2026. La semaine prochaine, on reviendra sur d'autres questions. Alors, question du Canadien de Montréal. Le 1er juillet dernier, le Canadien a mis la main sur l'attaquant québécois Zachary Bolduc en cédant le défenseur Logan Mailloux aux Blues de Saint-Louis. Quel numéro porte Bolduc avec le CH? Est-ce que c'est le numéro 15, numéro 26, 50 ou le numéro 76?
2: Mais le numéro 76, les petits numéros sont quasiment plus...
1: Ben oui, c'est vrai.
2: Il y en a plus.
1: Non, c'est vrai.
2: On les a quasiment tous retirés à Montréal.
1: C'est ça. on va être rendu 120, 130, puis être à veille bientôt, bah, ça va être ça. Hey, Jean Perron, un gros, gros merci. Ce soir, on surveille évidemment les Alouettes, premier match, et également Vegas-Caroline. Demain matin, 7h15, t'en parles avec Nicolas Deslauriers. Et nous autres, ben, on se reparle lundi prochain après un gros week-end de sport.
2: Parfait. Passe une belle fin de semaine.
1: Merci toi aussi, Jean. Salut, bye-bye.
2: OK, salut.
1: C'était le coach Jean Perron. Eh bien, on a du temps, on s'en va rejoindre, ben pas rejoindre, moi, Michel Pagliaro, les bombes. Je m'en allais-tu dire Michael Pagliaro, moi, là? Je pense à peu près ça. Michel Pagliaro, les bombes, 1987. 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
4: Les prévisions du temps pour Montréal et la grande région métropolitaine aujourd'hui, jeudi, c'est un ciel généralement ensoleillé au cours des prochaines heures. Les vents soufflent de 20 à 40 km à l'heure, maximum prévu de 30 degrés pour aujourd'hui. Partiellement nuageux ce soir, cette nuit, des vents qui deviennent légers la nuit prochaine, minimum de 19 degrés. Pour demain et vendredi, on prévoit un ciel plutôt nuageux, maximum de 28. Il pourrait y avoir des averses en fin de semaine, samedi, avec un maximum de 24 degrés. Par contre, le soleil sera de retour dimanche, avec un maximum de 25 degrés. Et un aperçu pour le début de la semaine prochaine, lundi, ce sera ensoleillé, avec un maximum de 29. CNV Météo à la 30e minute de l'heure.

Genesis, Tonight, 1987, 7h38 minutes. Eh bien, le pouvoir d'achat des Québécois a augmenté depuis 7 ans, selon une étude de la chaire de la fiscalité et des finances publiques de l'Université de Sherbrooke. De nombreux ménages surestiment les effets négatifs de l'inflation sur leur pouvoir d'achat. Malgré la forte inflation des dernières années, le revenu disponible des ménages québécois, mesuré en dollars constants, c'est-à-dire en tenant compte de l'inflation, est généralement augmenté entre 2019 et 2026. Par exemple, un couple avec enfants gagnant un revenu médian dispose cette année d'un pouvoir d'achat près de 9 % plus élevé qu'en 2019. Alors, on dépense, on n'a pas le choix. Tout coûte cher, puis il faut quand même continuer à vivre, on n'a pas le choix. On écoute Mario Pelcha, Céline Dion, plus haut que moi, 1993, 7h39 minutes. 18 degrés à l'extérieur, on attend 29 pour la journée. On va profiter du beau temps. On va aller dîner dehors si on est au travail. Profiter peut-être d'une terrasse, qui sait, on ne sait pas.

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1: Bonjour à tous, bon jeudi, ici Louis Martin-Nicolas, bienvenue à notre antenne. La première ministre du Québec, Christine Fréchette, et son homologue de l'Alberta, Daniel Smith, se sont rencontrés officiellement pour la première fois mercredi à Québec. La première ministre albertaine a visité l'Assemblée nationale et participé à un dîner-causerie. Les deux politiciennes ont affirmé vouloir renforcer la relation entre les deux provinces. Elles ont aussi fait part de leur but commun, soit celui d'accroître leur autonomie face à Ottawa. Coût de la vie, c'est cette semaine que les suppléments à certains crédits d'impôt annoncés par Québec et Ottawa au cours des derniers mois arriveront dans le compte en banque de millions de Québécois. Lors de sa mise à jour économique de l'automne dernier, le gouvernement fédéral a annoncé une bonification du crédit d'impôt pour la TPS qui sera donc versée aux Canadiens admissibles le 5 juin cette semaine. La Chambre américaine des représentants a adopté hier un texte ordonnant le retrait des troupes américaines dans la guerre contre l'Iran. La résolution, qui a reçu l'appui de 4 députés républicains d'ailleurs, possède cependant une portée avant tout symbolique en raison du droit de veto du président américain. Ainsi, en cas d'adoption de la résolution par les deux chambres du Congrès, le président Trump pourrait opposer son veto et donc empêcher la promulgation du texte. Israël et le Liban ont convenu mercredi de la mise en œuvre d'un cessez-le-feu selon une déclaration commune qui a été publiée à l'issue de 2 jours de pourparlers à Washington. Israël et le Liban ont également convenu de participer à une nouvelle ronde de pourparlers la semaine du 22 juin en vue d'un accord global, ajoute la déclaration. Dans le monde des affaires, la société aérospatiale SpaceX d'Elon Musk a confirmé hier qu'elle souhaite réaliser la plus importante introduction en bourse de l'histoire en récoltant 75 milliards US. Selon des documents publiés hier, l'entreprise va mettre en vente plus de 550 millions d'actions au prix unitaire de 135 dollars US chacune. L'opération pourrait survenir dès le 12 juin prochain. Et la journaliste Azeb Waldegheorghis quitte Washington et va succéder à compter de la fin du mois d'août à Céline Galipeau à la barre du Téléjournal de Radio-Canada. Céline Galipeau avait confirmé le mois dernier son départ après plus de 17 ans en poste. Elle présentera son tout dernier téléjournal le 18 juin prochain. On la retrouvera à la rentrée aux commandes d'un nouveau magazine hebdomadaire sur l'actualité internationale. Et au sport, les Hurricanes de la Caroline et les Golden Knights se rencontrent à nouveau dans cette finale de la Coupe Stanley, les Golden Knights de Vegas qui mènent présentement 1-0 dans la finale. Voilà ce qui complète notre bulletin d'information, les manchettes CNV à la 45e minute de l'heure.
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1: 7h47 minutes, 4 juin aujourd'hui, en ce jeudi. On va aller faire un tour du côté de la météo. Qu'est-ce qu'on annonce pour les prochaines journées? Généralement ensoleillé pour aujourd'hui avec un maximum de 29. On va ressentir 30 quand même. Va être chaud en dessous des bras, comme on dit. Pour ce soir et cette nuit, c'est quelques nuages avec un minimum de moins 10, mais non. Un minimum de 18. On va l'avoir. Je vous le dis, d'ici 8h30, je vais être super bon. Vendredi, ensoleillé, devenant alternance soleil-nuage le matin, max de 28. Et pour le week-end, c'est de la pluie pour samedi avec un maximum de 21. Et dimanche, c'est alternance soleil-nuage avec un max de 23. D'ailleurs, nos températures normales de saison, 23 le jour, 12 la nuit. Le soleil se couchera ce soir aux alentours de 20h38. Et présentement, le mercure est rendu à 18 degrés. Dans 5 minutes, on parle de la course F1 de Monaco ce week-end avec Martin Simon. Mais pour l'instant, oh, Michael Jackson. Si vous n'avez pas vu le film au cinéma, allez faire un tour, ça vaut la peine. C'est un bon film avec du popcorn. On met du beurre à terre. On laisse du popcorn à terre avec du beurre dessus. On peut faire le moonwalk facilement. C'est ce que Robert a fait au cinéma. Smooth Criminal, 1989. 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

Michael Jackson, Smooth Criminal, 1989, 7h52 minutes. Nous sommes jeudi le 4 juin et aujourd'hui, c'est la journée, la communauté internationale célèbre la journée internationale des enfants victimes innocents de l'agression. Établie par l'ONU, cette journée vise à sensibiliser le public aux souffrances physiques et psychologiques des enfants et à réaffirmer la volonté de protéger leurs droits, évidemment. Alors, c'est la journée aujourd'hui internationale des enfants victimes innocents de l'agression. Ouais. Aïe, aïe, aïe, pas facile, pas facile. On écoute Francine Raymond, Pense à moi et au retour, on parlera de du Grand Prix F1 avec Martin Simon dans quelques instants. Pour l'instant, Francine Raymond, je l'étudie, Francine Raymond, ben je vous le redis, Pense à moi, succès de 1994.

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3: D'abord au tennis, le rêve de conquérir un premier titre du Grand Chelem s'est arrêté en quart de finale de Roland-Garros pour Félix Auger-Aliassime hier. Le Québécois s'est incliné en quatre manches face à Flavio Cobolli par les marques de 6-4, 4-6, 4-6 et 4-6. Quatrième tête de série du tournoi, Auger-Aliassime avait pourtant bien amorcé le match en remportant le premier set, avant de voir son adversaire prendre progressivement l'ascendant pour gagner les trois manches suivantes et accéder aux demi-finales. Chez les femmes, la numéro 1 mondiale, Arina Sabalenka, a vu son parcours prendre fin de façon spectaculaire lorsqu'elle a été battue 3-6, 7-5 et 6-0 par Diana Schneider, après avoir semblé en contrôle du match. Pour Schneider, il s'agissait d'une première présence à ce stade d'un tournoi du Grand Chelem. Elle affrontera en demi-finale Maja Szwalinska, qui poursuit son excellent parcours après avoir éliminé Anna Kalinskaya. Participera à une quatrième finale des Internationaux de France. Associée à l'Américain Evan King, elle a vaincu le duo composé d'Asia Mohammad et Nicolas Metkit en demi-finale. La Canadienne avait remporté le tournoi en 2017 aux côtés de Rohan Bopana, avant de s'incliner lors des deux éditions suivantes avec Matt Pafik. Au hockey, l'entraîneur-chef du Lightning de Tampa Bay, John Cooper, a remporté hier le trophée Jack Adams, remis à l'entraîneur de l'année dans la Ligue nationale. Il s'agit d'une première pour celui qui dirige l'équipe depuis la saison 2012-2013. Cooper a mené le Lightning à une récolte de 106 points en 2025-2026 grâce à une fiche de 50 victoires, 26 défaites et 6 revers en prolongation. Il s'agissait d'une septième campagne de 100 points ou plus sous sa direction. Malgré ce succès, son équipe a été éliminée dès le premier tour des séries éliminatoires par le Canadien de Montréal. Quant à la finale de la Coupe Stanley, elle se poursuit ce soir alors que les Knights de Vegas, qui mènent la série 1-0, affrontent de nouveau les Hurricanes en Caroline. Et la possibilité de voir Patrick Roy derrière le banc des Maple Leafs de Toronto gagne en crédibilité. Selon la rumeur qui circule actuellement, son entrevue aurait été particulièrement convaincante. Le journaliste Elliot Friedman a indiqué lors d'une intervention à la radio Sportsnet que Roy avait laissé une excellente impression aux dirigeants impliqués dans le processus d'embauche. Roy a dirigé les Islanders de New York pendant un peu plus de deux saisons avant d'être congédié le 5 avril dernier et remplacé par Peter DeBoer. Et en terminant, autre défaite des Blue Jays de Toronto hier contre les Braves à Atlanta. 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

0: pour une trentaine, 25 minutes exactement. Et on s'en va le rejoindre immédiatement pour la chronique F1 Pas de casque avec Martin Simon. Simon avec un C. Salut Martin.
1: Salut Stéphane.
0: Écoute, passez une belle semaine.
1: Oui, belle semaine. On n'avait pas de Grand Prix. On se remettait un peu de nos émotions qu'on a eues au Canada. Puis là, on se centre tranquillement pas vite vers un week-end de course à Monaco.
0: En plein ça?
1: Il est toujours assez intéressant, malgré qu'il est très différent.
0: Oui, c'est ça, exactement. Puis c'est toujours très particulier de voir les bolides défiler dans les rues de Monte-Carlo en plus de ça, là.
1: Oui, c'est parce qu'il y a rien de pareil. C'est une anomalie au calendrier.
0: Ouais.
1: Autant que tu as le côté prestige d'un master au golf, de Wimbledon au tennis.
0: Ouais.
1: Mais c'est un peu comme si on faisait ça sur le Fenway Park. T'sais, les gens qui connaissent un peu le baseball savent que le terrain à Boston, il n'y a pas les mêmes dimensions que nulle part ailleurs.
0: Ouais, c'est vrai, ça.
1: Un, c'est un peu étrange de dire, t'arrives là, il y a le côté mythique, il y a le côté histoire, la légende. ça respire l'histoire, ça respire le sport.
0: Ouais.
1: C'est un peu ça quand t'arrives dans les rues de Monaco. T'arrives dans une principauté aussi, puis là, tu dis, nous autres, on va fermer les rues pendant le week-end, vous allez courir ici. Mais il me semble que ça a l'air pas large. Ouais, c'est environ, il y a des endroits que c'est juste 7 mètres de large, mais c'est pas grave, vous allez vous démener avec ça, tu sais.
0: Ça passe,
1: ton auto a fait juste 2 mètres de large.
0: Oui.
1: Si vous voulez 2 ou 3 pour vous battre pour des positions, ça sera pas évident.
0: Ouais.
1: Puis à part de ça, vous pourrez rouler 200 km/h. C'est pas dangereux ce qu'on prévoit ici là, tu sais, avec on va mettre des rails de métal chaque côté.
0: Ça va être sécuritaire. Puis il y a pas de mouche, il y aura pas de
1: blanche. Non, c'est correct, ça va être beau.
0: Oui.
1: Mais en tout cas, c'est un peu l'idée que quelqu'un a eu il y a plusieurs années de dire nous autres on va faire courir des bolides dans les rues de Monaco, de Monte-Carlo. Fait que c'est ça qui est particulier, tu dis ta voiture a fait 2 mètres de large. Il y a des endroits que tu as l'impression que ça passera pas, c'est un peu suffocant. À la vitesse qu'ils vont, tu as l'impression que les clôtures de chaque côté se referment vers toi. Il n'y a pas de marge d'erreur.
0: En tout cas, c'est
1: très sinueux. La voiture doit composer à travers ça. C'est bosselé en plus parce que c'est des rues. La voiture a peu s'outiller. Moi, j'en reviens pas, franchement, de voir les pilotes à chaque année être capables de conduire leur voiture à travers. Ça, c'est quasiment inhumain, c'est de la sorcellerie quand tu regardes ça.
0: Oui.
1: Moi, j'ai fait une confession il n'y a pas si longtemps au podcast, puis je vais le faire ici à CNV, puis je suis certainement pas le seul. Moi, dans les jeux vidéo là, de Formule 1 depuis des années, la première chose que je fais, c'est enlever Monaco.
0: Ah oui?
1: Parce que c'est pas le fun.
0: Okay.
1: C'est comme le dernier tableau d'un Mario des années 90 qu'il n'y a personne capable de finir.
0: Oui, je comprends.
1: Quand ils en ont trop mis, la piste de course, tu te rappelles dans Mario Kart, la piste de course là, où il y a des morceaux qui tombaient, tu vois tomber en bas de la piste.
0: Parle-moi-en pas!
1: C'est quasiment ça, c'est trop compliqué. C'est ça, mais on voit, ça joue au millimètre près. Tu vas voir en fin de semaine, il y a des images là, il y a des pilotes comme Max Verstappen, Charles Leclerc, ils vont aller passer la roue de leur voiture, là, elle va frôler la clôture.
0: Frôler.
1: Que si tu cognes trop, tu casses la suspension, c'est terminé.
0: Mais ils peuvent pas arranger ça ou à faire des modifications parce que ça n'a aucun bon sens, quoi.
1: Tu touches la bonne question que tout le monde se pose. Parce que le problème de Monaco, c'est que c'est le fun le samedi parce qu'il y a des qualifications puis c'est impressionnant un à la suite de l'autre.
0: Oui, c'est
1: voir qui est capable d'aller prendre le plus de risques, d'être le plus téméraire pour avoir la pole position. Sauf qu'en course, ils sont pas capables de se dépasser.
0: Mais c'est ça. Puis
1: ça fait des années que le monde essaie de faire des propositions. Le problème, c'est que il y a le côté puriste, on veut pas trop toucher le circuit. Mais il y a aussi le côté qu'on n'a pas d'espace. Les maisons, les buildings, tout est construit tellement près.
0: Okay.
1: C'est ancien, c'est une vieille ville. C'est un peu comme, ici, le Vieux-Port, on n'a pas ce problème-là. Mais si tu comprends ce que je veux dire, c'est il y a des secteurs dans le Vieux-Québec, où si on essayait de faire courir des voitures de F1, puis on disait, on va essayer de prendre l'expansion, on va essayer de grossir ça. Les buildings sont là depuis des centaines d'années. Tu peux pas les tasser. Donc, il y a plusieurs personnes qui ont proposé des solutions avec le temps. Puis ça a pas débouché.
0: Ouais.
1: Je te dirais que la meilleure solution, la plus simple, qu'on répète, c'est de réduire la dimension des voitures. Les voitures sont tellement plus grosses qu'à l'époque.
0: Ouais.
1: Tu sais, je te parlais de 2 mètres, on les a réduits un petit peu cette année. J'ai hâte de voir ce que ça va donner, mais je pense pas que c'est suffisant.
0: Non.
1: Pour des raisons de sécurité, on veut garder les voitures plus grosses parce que c'est des cellules de sécurité pour protéger les pilotes.
0: Ben oui.
1: Donc, on est un peu bloqué là-dedans. C'est comme je te dis, le Fenway Park, personne veut le rénover, on veut le garder comme ça.
0: Ouais.
1: Le Monaco, c'est un peu ça. Il y a du monde qui veut pas. Wimbledon, le gazon, c'est un peu spécial quand les joueurs de tennis vont là. On joue pas sur le gazon quasiment nulle part ailleurs.
0: Mais non, c'est vrai, oui.
1: Fait que c'est vraiment l'anomalie du calendrier. Ouais. Puis c'est une épreuve de la triple couronne aussi. Ça, on n'en parle pas assez souvent parce que c'est un peu méconnu, parce que le dernier et le seul à avoir gagné la triple couronne, ça s'est fait en 1972, c'est Graham Hill. Pour les gens qui le connaissent peut-être pas, c'est peut-être un peu plus familier quand on parle de son fils Damon Hill, qui a été
0: le coéquipier
1: de Jacques à ses débuts.
0: Ouais.
1: Mais quand on regarde ça, la triple couronne, c'est quoi? C'est que tu dois être capable de remporter le Grand Prix de Monaco, gagner les Indy 500 aux États-Unis et un jour gagner les 24 heures du Mans. Bien sûr, t'es pas obligé de faire ça tout dans la même année, mais si tu réussis dans ta carrière à gagner sur ces trois terrains-là prestigieux, ben tu es le détenteur de la triple couronne. Pour l'instant, il y en a qui en ont deux, il y en a qui en ont un, il y en a qui en ont trois, ouais. Seulement un pilote, et c'est Graham Hill. Mais ça, c'est ça que c'est toujours intéressant de voir qui peut inscrire son nom à la légende et être gagné à Monaco, c'est toujours particulier. Puis en plus, tu te fais donner du champagne, faut que tu fasses attention pour pas arroser la princesse. Puis après ça, puis sur le podium, c'est très, très, très, très important.
0: Ouais.
1: Puis après ça, ben tu as le droit d'aller te lancer dans la grande piscine avec ton équipe. Fait que ouais, bon. c'est assez intéressant comme histoire là-bas. Tous les pilotes veulent le gagner.
0: Ben
1: tous
0: oui,
1: les pilotes veulent le gagner. Fait que c'est quand même, comme je dis, un jour peut-être qu'il y aura des modifications,
0: ben oui.
1: Mais ça reste le circuit probablement le plus dangereux du Canada.
0: Tu parles de princesse, tantôt on parlait de Mario Kart, on n'est pas loin là.
1: Ah, on est pas loin. T'as vu, hein? Tout est dans tout,
0: exactement.
1: J'ai fait des idées, moi, même s'il y a de bonheur.
0: C'est ça. Ça prendrait des overpass aussi, comme dans Mario Kart, pour monter Galo.
1: Oui, tu peux prendre des trajectoires différentes.
0: Oui,
1: là,
0: c'est ça, exactement. Puis là, il s'agit d'un retour aussi à la maison pour le pilote Ferrari Charles Leclerc, qui arrive avec un nouveau contrat en poche.
1: Ben oui, prolongation de contrat pour le Monégas, c'est très le fun. Lui, il a grandi en voyant Ferrari. Lui, pour lui, il l'a tatoué sur le cœur. Une voiture de course, pour lui, c'est rouge.
0: Oui.
1: Content d'avoir une prolongation de contrat. Nous, on est content de le voir rester là aussi. Il gagnait plus de 30 millions de dollars, le gentil Charles, et il en gagnera maintenant, on dit, approximativement 50, ou certains avancent qu'il pourrait dépenser des 50 millions d'euros par saison.
0: Aïe, aïe.
1: Donc, on disait, c'est risqué courir dans les rues de Monaco, mais ils sont payés pour ça.
0: Ben, oui.
1: On voit ça, 50 millions par année qu'il pourrait gagner. On parle d'une prolongation de contrat de peut-être 2 ans qui l'emmènerait jusqu'à la fin de 2028, avec possibilité d'option pour poursuivre.
0: Ah.
1: Ce qu'on surveille surtout, c'est qu'on a déjà attribué beaucoup d'argent à Lewis Hamilton. Mm-hmm. Donc, maintenant, Ferrari dépasse les 100 millions de dollars par année juste avec deux pilote.
0: Ah.
1: Imagine, le Canadien de Montréal a une équipe complète et ça coûte même pas 100 millions.
0: C'est ça, effectivement. C'est
1: donc, on a deux pilotes et puis on dépense ça. Mais on est content de le voir rester là, Charles. C'est un bon gars, c'est un bon pilote. Il est devenu l'image de la marque. Il est facile à monétiser pour Ferrari. Parce que c'est un gars qui se vend bien, parle français.
0: Ouais.
1: Donc, c'est une bonne nouvelle dans l'ensemble du sport. C'est sûr que c'est toujours le fun pour le marché, le marketo qu'on appelle quand les pilotes deviennent agents libres, puis là, on pense où ce qu'ils vont aller, puis ça fait des machines à rumeurs. Ben, on n'a pas voulu aller là du côté de la Scuderia. On a assuré ses services pour du long terme. Donc, la stabilité pour les Rouges.
0: Excellent. Puis là, il y a pas juste Charles Leclerc là, qui sera chez lui à Monaco.
1: Non, il y a une particularité, on le sait, on le voit avec des athlètes d'ici comme Félix Auger-Aliassime. Quand les gens gagnent de l'argent, les athlètes, ben on aime ça s'acheter quelque chose à Monaco.
0: Ouais.
1: Puis des fois les gens vont faire "Ah ben c'est beau, c'est proche de l'aéroport de Nice pour les déplacements puis tout ça." Puis c'est tout vrai, mais la raison pour qu'on s'installe là, c'est qu'on paye pas d'impôts.
0: Ah! Mon Dieu. Oh, il va tous. C'est parti.
1: Oh, il va tous, hein? Puis quand tu viens de signer un contrat de 50 millions par année comme Leclerc, ben la première chose que tu penses, c'est comment je vais sauver de l'impôt?
0: Mais oui,
1: je vais pas tout donner ça au gouvernement.
0: Ouais.
1: Donc lui, il a trouvé sa façon, puis il est pas le seul. On reste à Monaco. La petite exception, par contre, c'est que les pilotes français ne peuvent pas le faire parce qu'il y a une entente entre la France et Monaco qui ne permet pas aux Français de se sauver là puis d'avoir une évasion fiscale.
0: Ben
1: donc,
0: oui.
1: Fait que c'est quoi qu'on fait, les pilotes français? Ben, on reste en Suisse à la place.
0: C'est ça, Malazir, on s'ouvre un compte en Suisse, exactement.
1: Exactement. Ah, ben, t'es un professionnel de l'évasion fiscale.
0: Ben oui. Salutations, mon banquier.
1: Salutations à Revenu Québec.
0: Oui.
1: On les nommera pas trop fort.
0: C'est ça, exactement.
1: Fait que oui, c'est ça. C'est la raison particulière pourquoi que Charles est né à Monaco. Donc, on peut dire qu'il est vraiment chez lui. Mais pour les Verstappen, Lando Norris et Lewis Hamilton et compagnie, ben ils ont aussi un pied à terre dans les rues de Monte-Carlo.
0: Excellent. Et là, si on veut écouter ton podcast, le nouvel épisode sera en ligne dès demain.
1: Oui, dès demain, c'est Jean-Christophe Tran qui va être avec moi cette semaine comme collaborateur. Jean-Christophe, c'est un champion de F2000 aux États-Unis.
0: OK.
1: C'est aussi celui qui a gagné les F1600 au Grand Prix du Canada la dernière fois qu'ils étaient en piste. Donc, c'est un pilote de renommée internationale, un gars de chez nous, super gentil, qui est avec nous au F1 Podcast depuis les débuts.
0: OK.
1: Donc, c'est toujours le fun de l'avoir là, surtout sur un circuit autant technique que celui de Monaco. Je vais lui poser la question. Moi, j'ai hâte de voir s'il va être honnête, si quand il joue aux jeux vidéo, s'il retire le Grand Prix.
0: Oui,
1: Monaco,
0: c'est bon. Oui.
1: Ouais, aussi pour lui. Non, ça se fait bien, Monaco. Ouais. Okay. Donc, j'ai hâte de voir son honnêteté là-dessus. J'ai l'impression qu'il fait pareil, mais toujours le fun d'avoir la vision d'un pilote. Puis en plus, il va nous parler en direct de l'Italie, lui, parce qu'il est là pour ses études, mm-hmm. pour sa carrière. Donc, ça va être le fun. Il va être là. On va décortiquer, mettre la table pour le week-end de course, parler de toutes ces particularités-là que j'ai nommées avec toi, mais il y en a plusieurs d'autres aussi. Donc, les gens qui veulent en savoir plus sur la Formule 1, que vous soyez des néophytes ou des grands experts de plusieurs années, ben venez nous écouter. Vous allez voir, on va pouvoir mettre la table ensemble et profiter pleinement de notre week-end de course.
0: Excellent, Martin Simon. Un gros merci à toi. C'est toujours un plaisir. Et on regarde ce week-end le Grand Prix à Monaco. Et là, s'il y a deux autos qui rentrent en même temps dans une coupe, on va faire...
1: On retient notre souffle.
0: Exactement.
1: Et après ça, ben, je mettrai par écrit tes propositions Mario Kart, on enverra
0: parfait. On va peut-être faire de l'argent. D'un coup, ça marche. Hein? On sait jamais.
1: D'un coup, on règle le problème.
0: Martin Simon, un gros merci à toi. Puis on se parle, nous autres, jeudi prochain pour le prochain Grand Prix. Il y en a-tu un autre la semaine prochaine?
1: Oui, il y en a un autre la semaine prochaine. C'est fini, là, les cinq semaines.
0: Ouais, OK, compte, parfait. C'est bon.
1: Je sais, on prend notre rythme tranquillement, pas vite.
0: C'est bon, ça. On est bien rodés. Hey, salut Martin, on se parle la semaine prochaine. Jeudi prochain.
1: Bonne chance avec Revenu Québec.
0: Oui. D'ailleurs, il m'appelle. Allô?
1: Ah, ils sont sur l'autre ligne. Bon, allô? Je te laisse, c'est important.
0: Salut Martin, bye. Martin Simon pour la chronique F1 Podcast pour le Grand Prix, on s'en va aux manchettes.
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3: Bonjour à tous, voici ce que l'on surveille pour vous dans l'actualité. La Chambre américaine des représentants a adopté hier un texte ordonnant le retrait des troupes américaines dans la guerre contre l'Iran. Israël et le Liban ont convenu mercredi de la mise en œuvre d'un cessez-le-feu. Et la journaliste Azeb Waldegheorghis va succéder à Céline Galipo à la barre du téléjournal. Et à surveiller ce soir, les Hurricanes contre les Golden Knights qui mènent la série 1-0 présentement. Plus de détails et d'autres nouvelles dans une trentaine de minutes.
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Même Robert Arcand danse sur les compagnies qui créent la machine à danser. Après la machine à danser, Robert a dansé. On va aller faire un tour, un dernier coup d'œil du côté de la circule à 8h22 pour les points chauds Laval, Corona, l'autoroute 15. C'est toujours depuis Blainville jusqu'à, je vous dirais, hauteur de Sainte-Rose, que c'est le plus compliqué, 640 également. Pas facile de ce côté-là. Donc, si vous êtes sur la 15 direction sud, armez-vous de patience ce matin. Pour la 13 direction Montréal, c'est toujours à partir de l'hauteur de la 440. Sainte-Dorothée par la suite au ralenti jusque de l'autre côté du pont Louis-Bisson pour traverser Laval-Montréal. 19. Pas facile, Bois-des-Filions dans le territoire de Laval pour la 19. C'est quand même au ralenti encore. Et Pont-Papineau, ça va bien. On aime ça. On adore ça. L'autoroute 440, l'auteur de la 19, un peu plus compliqué. Et du côté de la métropole maintenant, métropolitaine ouest, toujours depuis Anjou jusqu'à Descarrés, on y échappe pas. C'est presque 50 minutes. Boulevard Pineuf de Laval, c'est pour traverser le pont de Montréal-Nord que c'est le plus compliqué. Je vous disais, c'est la quinzaine. L'autoroute Descarrés, oh boy, Descarrés. Aïe, aïe, aïe. 1h15 ce matin pour traverser de l'autre côté. L'autoroute Ville-Marie, vous êtes nombreux. Lavin, pas facile pour la Chine, la salle. La 640, bon, 640 direction Est, c'est presque terminé pour Saint-Eustache. Et surtout de montagne, il y avait des travaux de ce côté-là, là. Mais par contre, du côté Ouest pour la 640, toujours depuis Bois-des-Filions jusqu'à hauteur de la 15. Ouais, c'est quelque chose aussi là ce matin. 25 Terrebonne, c'est au, on est rendu au ralenti depuis, je vous dirais, sortie de chemin Gascon jusqu'à, ouais, en fait, jusqu'à la pesée routière. Pour aller traverser le pont de l'île aux Tourtes, pour les gens de Beaudreuil, pour direction Montréal, on est à 5-10 minutes, pas plus. Et les traversées de la rive sud, le tunnel, on est toujours à l'auteur là, de Place Versailles. C'est compliqué de ce côté-là depuis presque 6 heures ce matin. Victoria, c'est nombreux également. Pont-Mercier, on y échappe pas, Pont-Mercier ce matin. Champlain, c'est lourd pour se diriger vers la rive sud. Et Jacques-Cartier, on est toujours un peu à l'auteur. On est rendu à l'auteur de Beaubien. Et le prix moyen à la pompe sur la métropole aux alentours de 1,87 $ pour le litre d'ordinaire.

0: Eh bien, voici comment nous avons vu notre beau jeudi 4 juin. Merci à Sylvie Pépin pour la chronique psychologique. On peut réentendre à 13h30 cet après-midi. Également, merci au coach Jean Perron. La chronique de Jean Perron, toujours sur la page de CNV, sur la page Facebook. Et on est aussi sur Spotify. Également, merci à Martin Simon pour la chronique F1 Podcast. On parlait ce matin du Grand Prix de Monaco. D'ailleurs, le Grand Prix en fin de semaine. Et on peut voir aussi la chronique sur la page Facebook de CNV et sur la page de chronique F1 Podcast. Mon nom est Stéphane Ducharme. Merci d'avoir été là dans quelques instants. Il est là. El Nono s'en vient en onde avec Robert Arcan après le El Nino. Bye tout le monde.
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3: Les prévisions du temps pour Montréal et la grande région métropolitaine aujourd'hui, jeudi, c'est un ciel généralement ensoleillé au cours des prochaines heures. Les vents soufflent de 20 à 40 km à l'heure, maximum prévu de 30 degrés pour aujourd'hui. Partiellement nuageux ce soir, cette nuit, des vents qui deviennent légers la nuit prochaine, minimum de 19 degrés. Pour demain et vendredi, on prévoit un ciel plutôt nuageux, maximum de 28. Il pourrait y avoir des averses en fin de semaine, samedi, avec un maximum de 24 degrés. Par contre, le soleil sera de retour dimanche, avec un maximum de 25 degrés. Et un aperçu pour le début de la semaine prochaine, lundi, ce sera ensoleillé, avec un maximum de 29. CNV Météo à la 30e minute de l'heure.

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1: Bonjour! Avant de commencer à parler, j'aimerais qu'on chante Yvon, Gabriel, Lucie et moi en direct de ton saxi. Alouette, gentille, alouette. Un, deux, trois. Alouette, gentille, alouette.
2: Alouette, je t'y plumerai.
1: Je t'y plumerai le bec.
2: Je t'y plumerai le bec.
1: Et le bec.
2: Et les yeux.
1: Alouette. Ah, hey, je chante Alouette parce qu'il y a un cahier spécial dans le Journal de Montréal de ce matin, un cahier sur des alouettes.
2: Bon, ben, ça appartient à Pierre-Carl Pelladeau, ça.
1: Ben, enfin, avant, là, les alouettes, ça appartenait aux Anglais, hein?
2: À des Américains.
1: Alors, ça passe à nous autres. Ils ont remplacé les expos dans le cœur des Québécois.
2: Robert, tu dis les Anglais. Tu vas sur le même parti qu'eux autres.
1: Ben oui. Moi, je suis bilingue.
2: Ben, c'est pas normal. Non, mais c'est pas normal.
1: Je suis bilingue, puis on dit que je suis une girouette et quelquefois une guidoune, en plus d'être Pepsi.
2: Ah, ben là, tu viens de peser sur le bouton, là.
1: En plus d'être Pepsi, qui était débile léger et cardiaque.
2: À part de ça, ça va bien, toi?
1: À part de ça, ça ne fait rien. Bon, veux-tu savoir de quoi?
2: Hey, veux-tu savoir qu'en France, il y a un monsieur là, qui a pris la place à Mme Le Pen, là? Alors, lui, il a dit, ils ont écrit une constitution française.
1: Ben oui, puis, vive la France.
2: Vive la France, oui. Mais il a dit, à partir d'aujourd'hui, quand nous allons être élus, la France, pour les foyers de personnes âgées, la priorité va aller aux Français.
1: Hey, Yvon, tu me parles des foyers de personnes âgées. Savais-tu que la résidence Domaine des Cascades a fêté 1, 2, 3, 4, 5, 6 centenaires? On voit la photo dans le Journal de Montréal en page 4. Régina Filion-Poulin, Gisèle Laure, Béliveau, Lucille Labelle, Réjeanne Lapierre, Cusson, Yvette Quentin-Coutu.
2: Alors, quelle est la raison de ça?
1: Il y a juste un homme.
2: Raison de ça, c'est parce que ces gens-là qui vivent dans les CHSLD, c'est des personnes qui sont heureuses.
1: Ils ne sont pas dans les CHSLD, c'est la résidence Domaine des Cascades.
2: Oui, mais...
1: C'est pas pareil, c'est pas un CHSLD. Vous écoutez, CHSLD, la radio des aidés. C'est pas, faut pas confondre, Yvon.
2: Regarde les gens qui sont à l'ambiance, là. Quand ils vont à l'hôpital, tu sais, le monde n'allait voir, bon, ben, m'a dit assez hâte de m'en aller. Ben, c'est quand ils arrivent chez eux, dans leurs affaires, ils sont heureux.
1: Hey, Yvon, mon père disait la même chose. Il était dans un CHSD, la radio des aînés. Il me disait, j'ai hâte que le bon Dieu vienne me chercher. On l'a rentré à la maison, puis il a vécu plus longtemps. Tu vois?
2: Ben, c'est ça. Parce qu'il était dans ses affaires.
1: C'est ça. C'est bon. Oui. Ben...
2: Puis Ginette, elle avait allé vivre dans des CHSD. On a une maison, on a un terrain de 53 000 pieds carrés, que si tu veux avoir de plus des confitures, il en reste plus de confitures.
1: Hey, tu me ferais, Yvon. T'as un terrain de 53 000 pieds carrés?

0: Hey, c'est quelque chose, ça. Au bout de l'année, tu payes tout ça de taxes?
1: Ben non, j'ai payé cette année 1852,
0: Ouais.
1: et puis la taxe scolaire m'a coûté 146 $ grâce à M. Legault.
0: Oh, hey!
1: Ah ben oui, c'est M. Legault qui a fait, il dit que c'est pourquoi payer 800 piastres pour une maison ou un bungalow quand t'as même pas d'enfant qui va à l'école.
0: Ouais, t'es-tu d'une région, t'es-tu zoné agricole, toi?
1: Je suis dans les terres dans les jardins du Québec.
0: Oh, c'est beau, ça. C'est vrai,
1: Oui,
0: t'es
1: puis
0: oui.
1: le gars qui a voulu partir une compagnie de taxi, puis la protection du territoire agricole, elle lui a dit non.
0: Oh, ouais.
1: Il a réussi à bâtir un garage sans permis, mais le garage est encore là. Puis
0: Ouais.
1: si je gagne de l'argent, j'ai dit au nouveau propriétaire, M. Guérin, j'étais pour l'acheter, puis j'y donnais le garage et je lui donnais la maison.
0: Hey, t'es un bon gars.
1: Ah.
0: C'est pas comme ça dans toutes les régions du Québec.
1: Ben, c'est pas, c'est des petits roitelets, hein, des petits royaumes, hein. C'est eux autres qui disent, amen, toi, laissez bâtir un garage, pas de permis, pas de permission de la protection des
0: Ouais.
1: territoires
0: Ouais,
1: agricoles.
0: mais là, tu parles d'une petite ville de campagne, toi, là.
1: Non, c'est pas une petite idée, mais il y en a une large. Les gens, ils en mettent large, Robert. Hey, c'est moi le maire. Monsieur Bossy avait dit ça de moi. Il dit, monsieur Yvon, hey, là,
0: Quoi?
1: il s'est étouffé trois fois quand il a nommé mon nom.
0: Comment
1: Il a
0: ça?
1: dit, laissez faire, monsieur Yvon. Monsieur Yvon, il est chauffeur de taxi professionnel des Sœurs. Moi, je suis le maire.
0: Toi, t'es un chauffeur de taxi.
1: Il s'est cogné dans l'estomac, puis il a failli s'étouffer.
0: Comme l'incroyable Hall, les boutons, ils
1: Ouais.
0: pétaient par la chemise.
1: Non, mais c'est vrai, il avait dit ça, gars. Laisse faire, monsieur Yvon. Oups!
0: ouais. Ils
1: Puis
0: vont.
1: une journée, il sort du Provigo, puis il avait l'air à chercher quelque chose. Il a fait enlever le poste en commun pour mettre en privé ses amis, chez Pontiac, taxi. Alors, j'ai dit, monsieur Bossé. Ah, il dit, monsieur Yvon, ça fait longtemps que je vous ai cherché moi un taxi. Il dit, non. Il dit, pourquoi? Mais il n'y en a pas, là. Il n'y en a pas, c'est grâce à vous. Il n'y en a plus!
0: Hey, je me souviens de Monsieur Bossé. Il se promenait en auto sur des pistes cyclables. Et tu sais, à la pointe de l'île, je me demandais ce qu'il faisait là. Alors, il a construit des édifices à condo en vue de Chambla,
1: Ben, c'est ça qui arrive, parce que lui, il prenait les pistes cyclables pour aller voir comment il y avait de monde qui se promenait sur les pistes cyclables en vélo. Alors, il avait témoigné à une commission pour les vélos. Il avait dit, c'est pas nécessaire, il n'y a personne. Construisez des condos, ça va
0: Ouais,
1: être bien mieux.
0: ben c'est ça, il y avait peut-être raison.
1: Ben, il n'y avait pas tort,
0: Hey,
1: mais...
0: pas tard, pas tard, là, des combats. Ils vont, moi, un matin, là, j'ai mis mes culottes courtes, ma camisole Gambigras avec mon tatou de l'incroyable Hall, puis je suis venu travailler en Bixi.
1: En Bixi, oui, mais il reste une chose. La grandeur que ça, c'est plutôt les culottes longues.
0: J'ai réalisé une chose, c'est dangereux de se promener en Bixi. T'as aucun respect de la part des automobilistes, des camions. T'es comme si t'étais invisible, t'existais pas. Je comprends qu'il a un Bixi puis ça prend un casque, pour que tu sois très prudent. Il y a un forfait qui annonce à 24 piastres par mois, là. C'est pas cher, ça. Puis
1: Mais
0: à
1: non.
0: Laval, juste l'île de Laval où je suis toujours. Monsieur Laval, ça coûte. Il y a 75 postes de Bixi. Il y en a-tu tant que ça dans ton coin?
1: Ben, ici, à l'île des Sœurs, il y en a, juste sur l'île, là, il y en a environ 80.
0: Est-ce que tu vois du monde en Bixi?
1: Ben, certains, tout le temps, ils s'en vont à pied, ils emmènent le vélo, au REM, puis ils le laissent là.
0: Ah, oh, ouais.
1: Sais-tu comment ça marche, ça,
0: Comment
1: les
0: ça
1: Bixi, là?
0: marche? Je sais pas. L'autre jour, j'étais devant la station. Ça m'a pris 15 minutes avant de savoir comment ça marche. Bon.
1: Alors, t'as un prix forfaitaire. Quand tu commences avec des montres, tu signes une entente de 3 ans, tu dois rapporter à toutes les 29 minutes le bicycle que tu as pris, il faut que tu le remettes sur une borne avant 29 minutes.
0: Ouais.
1: Oui, docteur. Puis là, tu as mis le bicycle, on va dire que tu l'as pris à De Gaspé, tu le mets à

0: la place du commerce, puis là, tu en prends une autre.
1: Ben, voyons donc.
0: Tu recommences. Ben oui, ben, c'est comme ça. Puis une fois, il cherchait un vélo, il appelle le gars, mais il répondait jamais, mais je comprends, il allait à l'école, le plus gars, tu sais. Ouais. Là, il voit, puis il l'a rejoint, il dit, monsieur, le bicycle que vous avez pris, là, à la place des Arts, vous le ramenez quand? Ah, il dit, y a pas de problème, il est ici, dans ma maison. Mais il dit, qu'est-ce qu'il fait là? Ben, il dit, je le garde, en attendant, mais ben, je passe par là, je vais aller l'amener. Il dit, monsieur, vous êtes pas obligé de passer par là. Vous avez une borne devant chez vous. Descendez le bicycle en bas, rentrez-le dans le support, pis c'est fini là.
1: Ben, quelqu'un qui a pas le forfait mensuel de gang.
0: Ah, ben, tu peux pas le prendre, tu peux pas le prendre.
1: Je comprends pas.
0: Ah, ben, non, faut qu'il connaisse son identité, hein, une minute, là, wow.
1: Mais, mettons que je prends pas le forfait à 24 piastres, je vais un tour de bicycle comme j'ai fait ce matin. J'ai mis ma carte dedans, puis ils m'ont pas posé de questions. Est-ce que je suis dans le trouble?
0: Ben, t'es pas dans le trouble. Si t'en as pas demandé, ben, tu les antécédents judiciaires?
1: Pas ma connaissance.
0: Bon, ben, pour être chauffeur de taxi à Montréal, si t'as des antécédents, moins de 2 ans, tu peux pas faire de taxi.
1: Tu peux pas brûler un bixi non plus?
0: Je peux pas te dire. Mais hey. Hier, je regardais mes papiers, tu sais. J'ai été me chercher où on les antécédents, où ça fait un an. Donc, c'est bon encore pour une autre année. Mais quand les patrouilleurs, depuis qu'ils ont demandé à avoir un arme, là, pour les camionneurs, on les voit plus sur l'île. On les voit plus. Fait que, tu sais, on vient d'en rester là, puis j'ai tous mes documents. S'il en veut, je vais y en donner.
1: Ouais, les taxis, c'est comme les camions, ils ont le droit de vous arrêter, vous inspecter,
0: oui.
1: Hein?
0: Oui, la première fois, j'ai vu un patrouilleur arrêter un taxi, je me suis demandé, s'est-tu trompé, quoi?
1: Ouais, c'est pas un camion,
0: non,
1: ça?
0: Il a dit non. C'est eux qui ont le contrat, l'entente, qui fait en sorte que ils inspectent. Oui, si c'est tes papiers, si ton compteur est là, hey, il y a quatre polices à Corot.
1: Wow.
0: Hey, ça, c'est fort. En moto?
1: Ouais. Est-ce qu'ils inspectent tes Uber aussi?
0: Non, ben non, hey, minute, là.
1: Ben là, je comprends pas. Pourquoi?
0: Hey, écoute, là, je t'ai expliqué, là, tu vois. Le lobbyiste d'Uber s'appelle Jean Charest.
1: Oh non, ok, je voulais pas aller là. Le nom, c'est mais non, mais si.
0: Fais bien attention.
1: Tu me menaces, fais la menace. Après les transporteurs, les hôtels, Visa, Mastercard, rien ne va plus à Cuba. Qu'est-ce qui se passe selon toi?
0: Où ça?
1: À Cuba.
0: Ah, à Cuba, ben voyons donc, ils n'ont plus rien.
1: Toi, tu vas au Mexique, ouais.
0: C'est les gens, non, moi, j'ai jamais été à Cuba, mais je connais bien des Cubains, tu sais, à l'île. Puis? Alors, c'est eux qui envoient de l'argent à leur famille, parce qu'ils n'en ont plus d'argent. Mais... Trump, il est en train de les faire mourir. Il a pas le droit de faire ça, selon la Convention internationale. T'as pas le droit de t'empêcher les bateaux d'aller porter du pétrole, ils ont besoin de ça pour vivre.
1: Mais pourquoi les pays du monde, les Nations Unies font rien?
0: Les pays du monde, là, c'est comme les ceux qui sont dans le Moyen-Orient, là, qui continuent à tuer du monde depuis 1948, mais faut pas nommer le nom, on va se faire fermer la station.
1: C'est vrai, tu seras plus en honte. Alors, tais-toi, malheureux. Yvon, c'est jeudi, on se parle pas avant lundi. As-tu t'ennuies? Appelle-moi à la maison, on changera.
0: J'ai rencontré une jolie dame aujourd'hui.
1: Qui?
0: Elle s'est pris en main, une dame, je peux pas dire son nom. Elle s'est pris en main, ça fait 7 ans. Puis c'est 7 années de victoire. Puis elle est heureuse. Elle fait ça une journée à fois. Puis elle m'a demandé si j'étais un ami de Bill. J'ai dit oui.
1: Bill who?
0: Mais non, c'est justement, si tu dis Bill who, c'est parce que t'es pas d'un haut.
1: Ah, OK. OK. On va en parler la semaine prochaine de ça. OK, Yvon.
0: OK, docteur.
1: Hey, bonne fin de semaine. Sois prudent, puis je t'embrasse et je t'aime.
0: Je pourrais aller coucher chez vous, c'est une chouette.
1: Bienvenue, je t'attends. Bye.
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3: Bonjour à tous, bon jeudi, ici Louis-Martin Nichols, bienvenue à notre antenne. La première ministre du Québec, Christine Fréchette, et son homologue de l'Alberta, Daniel Smith, se sont rencontrés officiellement pour la première fois mercredi à Québec. La première ministre albertaine a visité l'Assemblée nationale et participé à un dîner-causerie. Les deux politiciennes ont affirmé vouloir renforcer la relation entre les deux provinces. Elles ont aussi fait part de leur but commun, soit celui d'accroître leur autonomie face à Ottawa. Coût de la vie, c'est cette semaine que les suppléments à certains crédits d'impôt annoncés par Québec et Ottawa au cours des derniers mois arriveront dans le compte en banque de millions de Québécois. Lors de sa mise à jour économique de l'automne dernier, le gouvernement fédéral a annoncé une bonification du crédit d'impôt pour la TPS qui sera donc versée aux Canadiens admissibles le 5 juin cette semaine. La Chambre américaine des représentants a adopté hier un texte ordonnant le retrait des troupes américaines dans la guerre contre l'Iran. La résolution, qui a reçu l'appui de 4 députés républicains d'ailleurs, possède cependant une portée avant tout symbolique en raison du droit de veto du président américain. Ainsi, en cas d'adoption de la résolution par les deux chambres du Congrès, le président Trump pourrait opposer son veto et donc empêcher la promulgation du texte. Israël et le Liban ont convenu mercredi de la mise en œuvre d'un cessez-le-feu selon une déclaration commune qui a été publiée à l'issue de 2 jours de pourparlers à Washington. Israël et le Liban ont également convenu de participer à une nouvelle ronde de pourparlers la semaine du 22 juin en vue d'un accord global, ajoute la déclaration. Dans le monde des affaires, la société aérospatiale SpaceX d'Elon Musk a confirmé hier qu'elle souhaite réaliser la plus importante introduction en bourse de l'histoire en récoltant 75 milliards US. Selon des documents publiés hier, l'entreprise va mettre en vente plus de 550 millions d'actions au prix unitaire de 135 dollars US chacune. L'opération pourrait survenir dès le 12 juin prochain. Et la journaliste Azeb Waldegheorghis quitte Washington et va succéder à compter de la fin du mois d'août à Céline Galipeau à la barre du téléjournal de Radio-Canada. Céline Galipeau avait confirmé le mois dernier son départ après plus de 17 ans en poste. Elle présentera son tout dernier téléjournal le 18 juin prochain. On la retrouvera à la rentrée aux commandes d'un nouveau magazine hebdomadaire sur l'actualité internationale. Et au sport, les Hurricanes de la Caroline et les Golden Knights se rencontrent à nouveau dans cette finale de la Coupe Stanley. Les Golden Knights de Vegas qui mènent présentement 1-0 dans la finale. Voilà ce qui complète notre bulletin d'information. Les manchettes CNV à la 45e minute de l'heure.
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1: 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Et la radio numérique vous permet de voir avec des caméras en studio ce qui se passe. La fin de semaine, exemple, demain matin, Nicolas Deslauriers, qu'on voit à TVA, va être là. Ensuite, en fin de semaine, W. Duguay, l'homme tatou, va être là, du soir à midi. Mario Lirette, 1h à 5h, sans oublier la dame de cœur, madame Diane La France, qui est là tous les samedis et dimanches entre midi et 1h, sans oublier Monsieur Disco Hugo à 4h demain après-midi. Et le vendredi, avec l'équipe de Nicolas, se joint Paul Lavigne, Monsieur Techno. Cela étant dit, en quelle année, donc, 92, 93, est-ce que vous souvenez, c'est écrit sur des plaques, « Relevez le défi ». Non, je me souviens. Il y a une maman solo de triplé à 43 ans, une mère de famille monoparentale, une femme de Saint-Jean-sur-Richelieu, a décidé de relever le défi. Relever le défi. 1, 2, 3. Des triplés. Wow! Accueillir un nouveau-né, c'est quelque chose. Mais quand on a 3, hein, on va avoir besoin d'aide. Pense qu'on va les appeler... on va les appeler ici, les petits bébés. Mario, moi, il pourrait les recevoir madame avec les 3 bébés un samedi après-midi. C'est une idée de même. Hein? Puis on pourrait faire des dons pour nous venir en aide. Pensez-y! Dire Straits, 1986, la grande marche de la vie, The Walk of

0: Ouhou! M'avez-vous oublié?
1: À CNV, Dire Straits. Et pendant que ça jouait, cette chanson-là, j'étais au téléphone avec une patiente de la Cité de la Santé à Laval qui va subir une opération mineure. Alors, on lui a dit, on va vous opérer, madame, aujourd'hui, le 14 juin. Alors, elle est à jeun. Hein? Elle a pris une pilule hier soir. Et une heure avant le rendez-vous, elle pensait que ça était de bonne heure. Elle a pris sa pilule. Là, le chien appelle de l'hôpital. Ben, madame, on ne sait pas, là. On va vous rappeler. Fait qu'elle est à jeun depuis 24 heures. Elle a pris les pilules en question. C'est dur à accepter, cette affaire-là. Alors, madame, faites comme moi. Sortez votre carte de crédit et allez dans le privé. Oui, ils vont vous recevoir immédiatement. Vous pouvez même avoir un abonnement annuel. Ils vendent dans les cliniques privées des abonnements annuels. C'est comme au Club Med, là. Tu as le droit à tant de visites, puis ainsi de suite. Puis tu fais soigner. Puis ils sont de parole, généralement. Ça prouve comment le système est hein? Ah ouais. Choc et poumon. Restez à l'écoute, ma chère dame. En écoutant Robert Arcan, il a des pouvoirs, il va vous guérir. Par la force qui sont en moi, madame, je vous guéris. Voilà, c'est tout simple que ça. Il y a une chose qui est beau en été, par exemple. Là, il fait 30 degrés, les hommes se promènent en culotte courte. Moi, j'aime pas ça. J'aime mieux voir des femmes en bikini. Oui. Je me souviens, il y avait un magasin qui s'appelait Bikini Village. Moi, je suis en vitrine tout le temps. Je regardais le mannequin en bikini. Il y a une chanson qui me rappelle mon jeune temps, oui. Dans la vitrine de Bikini Village. Itsy, Bitsy, Teeny, Weenie, Yellow Dot, Bikini.

0: Oh, que je suis. Ma première épouse avait porté des bikinis. Puis quand elle n'était pas à la maison, je les essayais. Je pourrais plus faire ça aujourd'hui. J'avais la taille de l'époque, tu sais, quand tu as 20 années, t'es svelte, t'es oh, bon. Mais les bikinis ne sont plus à la mode, non. L'autre jour, j'étais sur la plage d'Oka. Oka, vous ne sauriez pas. J'étais en speedo. Tout le monde me regardait. Hein?
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3: D'abord au tennis, le rêve de conquérir un premier titre du Grand Chelem s'est arrêté en quart de finale de Roland-Garros pour Félix Auger-Aliassime hier. Le Québécois s'est incliné en quatre manches face à Flavio Cobolli par les marques de 6-4, 4-6, 4-6 et 4-6. Quatrième tête de série du tournoi, Auger-Aliassime avait pourtant bien amorcé le match en remportant le premier set, avant de voir son adversaire prendre progressivement l'ascendant pour gagner les trois manches suivantes et accéder aux demi-finales. Chez les femmes, la numéro 1 mondiale, Arina Sabalenka, a vu son parcours prendre fin de façon spectaculaire lorsqu'elle a été battue 3-6, 7-5 et 6-0 par Diana Schneider, après avoir semblé en contrôle du match. Pour Schneider, il s'agissait d'une première présence à ce stade d'un tournoi du Grand Chelem. Elle affrontera en demi-finale Maja Szwalinska, qui poursuit son excellent parcours après avoir éliminé Anna Kalinskaya. Participera à une quatrième finale des Internationaux de France. Associée à l'Américain Evan King, elle a vaincu le duo composé d'Asia Mohammad et Nicolas Metkit en demi-finale. La Canadienne avait remporté le tournoi en 2017 aux côtés de Rohan Bopanna, avant de s'incliner lors des deux éditions suivantes avec Matt Pavick. Au hockey, l'entraîneur-chef du Lightning de Tampa Bay, John Cooper, a remporté hier le trophée Jack Adams, remis à l'entraîneur de l'année dans la Ligue nationale. Il s'agit d'une première pour celui qui dirige l'équipe depuis la saison 2012-2013. Cooper a mené le Lightning à une récolte de 106 points en 2025-2026 grâce à une fiche de 50 victoires, 26 défaites et 6 revers en prolongation. Il s'agissait d'une septième campagne de 100 points ou plus sous sa direction. Malgré ce succès, son équipe a été éliminée dès le premier tour des séries éliminatoires par le Canadien de Montréal. Quant à la finale de la Coupe Stanley, elle se poursuit ce soir alors que les Knights de Vegas, qui mènent la série 1-0, affrontent de nouveau les Hurricanes en Caroline. Et la possibilité de voir Patrick Roy derrière le banc des Maple Leafs de Toronto gagne en crédibilité. Selon la rumeur qui circule actuellement, son entrevue aurait été particulièrement convaincante. Le journaliste Elliot Friedman a indiqué lors d'une intervention à la radio Sportsnet que Roy avait laissé une excellente impression aux dirigeants impliqués dans le processus d'embauche. Roy a dirigé les Islanders de New York pendant un peu plus de deux saisons avant d'être congédié le 5 avril dernier et remplacé par Peter DeBoer. Et en terminant, autre défaite des Blue Jays de Toronto hier contre les Braves à Atlanta. 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

Et mon ami Carl Connet au sport, un vétéran, je me souviens, j'étais jeune, j'étais tout petit, puis je le regardais à la télévision de Radio-Canada au sport. Carl, il a fait un commentaire sur Garley, et moi j'ai dit que Gallagher était l'âme du Canadien de Montréal. On verra son opinion tantôt. Il va me répondre par la bouche de ses canons. Parlant de canons, ce qui se passe à Cuba, c'est épouvantable. Il suffit d'un débile au pouvoir pour que les Cubains, bye-bye. Oh, hein? Bienvenidos en Carurago, Cayo Santa Maria, Cayo Coco, Cayo Guillermo. Serge Savard avait un hôtel, El Senador, là-bas. Mais pourquoi? Je comprends pas. Quel désastre. Moi-même, je suis allé à Cuba 15 fois, ouais, minimum, à partir de 1980. J'étais agent à destination pour Champagne Tour avec Tolir, Revive. On volait sur les ailes de Cuba, là, et on restait à Carurago. Ensuite, j'ai été représentant pour Multitour, oui, à Rancho Luna, à Cienfuegos. J'ai tellement aimé les Cubains. À un moment donné, dans l'industrie touristique, il y avait tellement de médecins. Un médecin gagnait, en 80-quelques, là, 300 $ par mois. Hein? Il y avait trop de médecins. Il était éduqué, il travaillait dans le tourisme. Et ça a pris un cocombe. Appelons-le par ton nom, le cocombe, pour tout saccager ça. Je me souviens, Cayo Largo, justement, il y avait un étang, puis les Cubains avaient dressé un dauphin, oui. Puis le monde se baignait, flattait, avec le dauphin. Moi, j'ai peur de l'eau, mais il y avait juste 4 pieds d'eau. Alors, j'ai une photo avec le dauphin et moi. Oui, et croyez-moi, le dauphin a le dauphin.

0: Une des belles chansons de Gérald Lenormand. Merci, Jerry.
1: Thank you, Jerry.
0: Le gentil dauphin triste qui faisait tourner des ballons sur son nez. Le jeudi, le Journal de Montréal publie le combat des circulaires. Oui, avant de faire sa grosserie, son épicerie, son Steinberg, son Dominion, son Richelieu et son Saint-Jean-Cor, AEP vous appelle, il y a des spéciaux. Ouais. Le homard des îles, 8,77 la livre. Une livre de homard, là, t'enlèves les pinces puis les queues, tu suces les pattes, ça a l'air d'un araignée, ça. Non, c'est trop cher. Dans mon jeune temps, là, on payait un homard des îles de la Madeleine, 4 piastres la livre, c'est rendu à 8,77. C'est un homard pour toute la famille. Alors, regardez dans le Journal de Montréal de ce matin. Et si vous allez à l'épicerie, les caisses automatiques. Moi, je ne vais jamais là à la caisse automatique. Non, j'aime mieux un humain. Quand je vois la caissière qui est un humain, je dis « Enfin, un humain! » Puis je vais à cette caisse-là, même si je dois attendre longtemps. Parce que tu vas de Walmart, par exemple, là, il faut que tu passes ton scan, tous tes cossins que tu as achetés, mets ça dans le sac. Non. Pas pour moi, c'est pas ma tasse de thé. Là, il y a une invention de l'Auto-Québec. L'Auto-Québec qui veut, hein, ils veulent vous faire gagner, puis ils vont vous faire gagner. De la loto au supermarché, aux caisses automatiques. Oui, l'Auto-Québec s'apprête à remettre dans ce billet de loterie, à même l'interface des caisses en libre service. Hein? Dans plusieurs chaînes d'alimentation, il y a ces caisses-là. Là, tu vas pouvoir acheter ton 6,49. Ça peut causer de l'abus aussi. C'est le réflexe. M'en acheter un, acheter deux, acheter trois. Moi, je vais vous faire une confidence et j'aimerais que ça reste entre nous, là. C'est une confidence. J'ai les mêmes numéros de loto depuis des années. Je prends ma date de naissance et d'autres chiffres. J'ai jamais rien gagné.
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4: Bonjour à tous, voici ce que l'on surveille pour vous dans l'actualité. La Chambre américaine des représentants a adopté hier un texte ordonnant le retrait des troupes américaines dans la guerre contre l'Iran. Israël et le Liban ont convenu mercredi de la mise en œuvre d'un cessez-le-feu. Et la journaliste Azeb Waldegheorghis va succéder à Céline Galipeau à la barre du Téléjournal. Et à surveiller ce soir, les Hurricanes contre les Golden Knights qui mènent la série 1-0 présentement. Plus de détails et d'autres nouvelles dans une trentaine de minutes.
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1: Ah, voici le moment tant attendu. On me demande souvent, Arcand, prends-tu pour les Hurricanes ou les Golden Knights? Je prends pour les Golden Knights. Pourquoi? Parce qu'ils sont à Las Vegas, Nevada, où le King a fait toute sa carrière. Je suis allé en 72 à Las Vegas voir le show d'Elvis. J'étais avec Amable Cloutier des Galeries de l'Abbaye, front row. Oh ouais. Ahmad est allé prendre des photos avec Elvis, ça coûtait un peu plus cher. Il m'a emmené avec lui. J'ai rencontré le King. J'ai dit, hello, King. My name is Robert Arcand. I'm radio man from Montreal. Il m'a regardé. Yeah. Je pensais qu'il allait me donner une Cadillac. Il m'a donné un beau sourire. Puis j'ai dit, Elvis, great show.

Oh, thank you. Thank you very much, Elvis. C'était en quelle année, ça? Ah oui, 58. Vous avez raison, vous connaissez votre Elvis. Il chantait à ce moment-là avec des voix qui faisaient bup, bup, bup, bup, bup. Les Jordanaire, Elvis and the Jordanaire from Las Vegas, Nevada.

souvenir des années 60, 1968, Sepple Wolf, Magic Copyright. Je me souviens de Céline Dion en 91, Where Does My Heart Beat Now?

0: Ah, merci Céline, you're making my day. Ah, quelle histoire de succès, la carrière de Céline Dion.
1: La petite fille de Repentigny, Charlemagne, qui parle pas bon anglais, qui avait une mauvaise dentition, qui a écrit une chanson.
0: Angélil a eu un pif, il a dit « I'm gonna make you a star ». Après, au cours d'anglais, elle a fait une carrière internationale. Et à 5 ans, elle est de retour de Saint-Abaldi et elle triomphe en France. C'est quelque chose. On peut être fier de notre Céline. Tu sais, souvent au Québec, on a de la misère à reconnaître les succès des autres. Moi, quand quelqu'un réussit dans la vie, ça me fait plaisir. C'est comme si c'était moi. On manque d'éléments positifs, si. On écoute des fois des chioleux, des chroniqueurs politiques. Tu sais, ce sont des ratés sympathiques, comme dans la chanson de Charlebois. J'ai vu une entrevue avec Daniel et Christine. Daniel est premier ministre de l'Alberta et Christine est premier ministre du Québec. Elles s'entendent bien, elles sont souriantes, on va faire des affaires ensemble. C'est tellement facile d'être positif au lieu de chiquer la guenille.

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3: Les prévisions du temps pour Montréal et la grande région métropolitaine aujourd'hui, jeudi, c'est un ciel généralement ensoleillé au cours des prochaines heures. Les vents soufflent de 20 à 40 km à l'heure, maximum prévu de 30 degrés pour aujourd'hui. Partiellement nuageux ce soir, cette nuit, des vents qui deviennent légers la nuit prochaine, minimum de 19 degrés. Pour demain et vendredi, on prévoit un ciel plutôt nuageux, maximum de 28. Il pourrait y avoir des averses en fin de semaine, samedi, avec un maximum de 24 degrés. Par contre, le soleil sera de retour dimanche, avec un maximum de 25 degrés. Et un aperçu pour le début de la semaine prochaine, lundi, ce sera ensoleillé, avec un maximum de 29. CNV Météo à la 30e minute de l'heure.

Éric Saint-Laurent, culotté, fait la version française Eleanor Rigby des Beatles. Faut le faire, hein? Parlant des Beatles, ils vont être là à 10h15. Le service de police de n'importe quelle ville, hein, la police provinciale, la SQ aussi, c'est pas un cadeau, hein? Parce que les interventions en santé mentale explosent. Oui. Un appel sur 5 reçu par les policiers de Laval en 2025 était la santé mentale. Plus de 3200 dossiers ouverts. Il existe une équipe de 17 intervenants sociaux qui appuient les policiers. 4800 demandes, dont 70% reliées à la santé mentale. Et ce qui préoccupe les policiers lors d'une intervention, c'est ça va être souvent l'état d'imprévu. Hein? On intervient avec des humains, puis on ne sait pas dans quel état ils sont. Et souvent, ils sont en état de crise. Alors, c'est là l'important de... Autrefois, on les gardait en institution. Maintenant, on dit, va faire partie, prends tes pilules et sois bon garçon. On voit ce que ça donne. Hein? On change de mal de place, il fait beau, avec 30 degrés aujourd'hui. C'est futon, hein? Une incantation au soleil. En 1969, c'était, attendez, qui donc? The Fifth Dimension. Let the sunshine in.

0: 49 Palais d'Automax, ainsi soit-il.
1: Richard Seguin en 88, la journée d'Amérique. Intelligence artificielle, la stratégie, fédérale va dévoiler ce matin. Oui. Que pensez-vous de l'intelligence artificielle? D'abord, êtes-vous intelligent? Oui, il y a l'intelligence émotionnelle, il y a l'intelligence intuitive, je l'ai, ça. Il y a l'intelligence artificielle, c'est artificiel, il faut s'en souvenir, ça. 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
3: Bonjour à tous, bon jeudi, ici Louis-Martin Nicolas, bienvenue à notre antenne. La première ministre du Québec, Christine Fréchette, et son homologue de l'Alberta, Daniel Smith, se sont rencontrés officiellement pour la première fois mercredi à Québec. La première ministre albertaine a visité l'Assemblée nationale et participé à un dîner-causerie. Les deux politiciennes ont affirmé vouloir renforcer la relation entre les deux provinces. Elles ont aussi fait part de leur but commun, soit celui d'accroître leur autonomie face à Ottawa. Coût de la vie, c'est cette semaine que les suppléments à certains crédits d'impôt annoncés par Québec et Ottawa au cours des derniers mois arriveront dans le compte en banque de millions de Québécois. Lors de sa mise à jour économique de l'automne dernier, le gouvernement fédéral a annoncé une bonification du crédit d'impôt pour la TPS qui sera donc versée aux Canadiens admissibles le 5 juin cette semaine. La Chambre américaine des représentants a adopté hier un texte ordonnant le retrait des troupes américaines dans la guerre contre l'Iran. La résolution, qui a reçu l'appui de 4 députés républicains d'ailleurs, possède cependant une portée avant tout symbolique en raison du droit de veto du président américain. Ainsi, en cas d'adoption de la résolution par les deux chambres du Congrès, le président Trump pourrait opposer son veto et donc empêcher la promulgation du texte. Israël et le Liban ont convenu mercredi de la mise en œuvre d'un cessez-le-feu selon une déclaration commune qui a été publiée à l'issue de 2 jours de pourparlers à Washington. Israël et le Liban ont également convenu de participer à une nouvelle ronde de pourparlers la semaine du 22 juin en vue d'un accord global, ajoute la déclaration. Dans le monde des affaires, la société aérospatiale SpaceX d'Elon Musk a confirmé hier qu'elle souhaite réaliser la plus importante introduction en bourse de l'histoire en récoltant 75 milliards US. Selon des documents publiés hier, l'entreprise va mettre en vente plus de 550 millions d'actions au prix unitaire de 135 $ US chacune. L'opération pourrait survenir dès le 12 juin prochain. Et la journaliste Azeb Waldegheorghis quitte Washington et va succéder à compter de la fin du mois d'août à Céline Galipeau à la barre du Téléjournal de Radio-Canada. Céline Galipeau avait confirmé le mois dernier son départ après plus de 17 ans en poste. Elle présentera son tout dernier téléjournal le 18 juin prochain. On la retrouvera à la rentrée aux commandes d'un nouveau magazine hebdomadaire sur l'actualité internationale. Et au sport, les Hurricanes de la Caroline et les Golden Knights se rencontrent à nouveau dans cette finale de la Coupe Stanley. Les Golden Knights de Vegas qui mènent présentement 1-0 dans la finale. Voilà ce qui complète notre bulletin d'information. Les manchettes CNV à la 45e minute de l'heure.
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1: C'est lui, il est dans vitrine au duo Centre Laval du lundi au jeudi de 8h30 à 11h. Hein? Si vous l'écoutez au AM 940, venez le voir. Si vous l'écoutez sur la radio numérique, ben là, c'est pratique. Il y a des caméras en studio. Vous le voyez dans toute sa splendeur. Ah oui, il traîne ce matin un nouveau chandail qui s'est procuré au masculin de la boutique du Centre Laval. Et c'est très, très beau. C'est au noir. Ça s'appelle la collection. C'est comme les vêtements que porte Nicolas Deslauriers à l'émission Histoire de succès qu'on voit les jeudis et vendredis à 3h15 l'après-midi. Cela étant dit, prenez-vous pour Las Vegas ou les Hurricanes de Raleigh en Caroline. Moi, je prends pour Vegas. Pourquoi? Ben, bon, je suis allé à Vegas 11 fois, moi. Je connais Las Vegas. Je connais les... Pas parce que j'ai un problème de jeu. Hey, c'est un jardin. C'est Disneyland pour les grandes personnes, pour les adultes. Hein? Il y a la F1, il y a le hockey, on parie. Et j'ai vu une entrevue avec Renaud Lavoie, le très sympathique Renaud Lavoie. Il a fait une entrevue avec John Tortorella. Et c'est fort l'entrevue, c'est bon. On aime Tortorella après une entrevue. Je l'aime. C'est pour ça que je prends pour Vegas. OK? Et ensuite de ça, il y a une autre raison. Ben oui, la Ligue nationale de hockey, il manque Paris ici, on a le Paris sportif. Alors, si vous avez un petit 2 à mettre sur le Paris sportif, faites comme moi. Petit 2, Vegas. Vous avez dit, Arcan, il parle drôle. Oui, mon patron me l'a fait remarquer, il dit, t'as une drôle d'intonation, il y a du monde qui m'envoie des textos, il dit, Arcan, il joue. Non, je suis un haut, je bois pas depuis des années, je savais qu'ils vont le chauffeur de taxi. J'ai comment ça s'appelle ça, des pollens, tout le monde est malade, les allergies saisonnières, il y a 60%, tiens, madame, la smouche, elle a les allergies aussi. Je suis pas tout seul, ça me fait plaisir. Alors, prenez vos caractères, puis taisez-vous.

Hey, c'est le jour de la commande aujourd'hui, c'est jeudi le 4 juin. Allez faire votre commande, là. Dans le Journal de Montréal, il y a le combat des circulaires, le métro, IGA, Dollarama, le tigre géant, Adonis. J'ai vu dans le stationnement du Haut-Centre Laval un gros Adonis. Je pense qu'il y a une fête méditerranéenne, une fête libanaise. Ah, oui. En fin de semaine, j'ai vu les chapiteaux. J'aurais aimé ça qu'ils viennent me voir et ils disent « Jacques, voulez-vous nous dire qu'est-ce qui se passe dans le parking? » du Centre-Laval. Ah, allez voir en fin de semaine. Là, je vous laisse avec mon idole, oui, depuis toujours. J'ai découvert Bob Dylan en 1965, oui. Avant, c'était Elvis. Maintenant, à égalité, j'aime Elvis, j'aime Bobby Boy, Bob Dylan. Like a Rolling Stone, 1965.

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3: D'abord au tennis, le rêve de conquérir un premier titre du Grand Chelem s'est arrêté en quart de finale de Roland-Garros pour Félix Auger-Aliassime hier. Le Québécois s'est incliné en quatre manches face à Flavio Cobolli par les marques de 6-4, 4-6, 4-6 et 4-6. Quatrième tête de série du tournoi, Auger-Aliassime avait pourtant bien amorcé le match en remportant le premier set, avant de voir son adversaire prendre progressivement l'ascendant pour gagner les trois manches suivantes et accéder aux demi-finales. Chez les femmes, la numéro 1 mondiale, Arina Sabalenka a vu son parcours prendre fin de façon spectaculaire lorsqu'elle a été battue 3-6, 7-5 et 6-0 par Diana Schneider après avoir semblé en contrôle du match. Pour Schneider, il s'agissait d'une première présence à ce stade d'un tournoi du Grand Chelem. Elle affrontera en demi-finale Maja Szwalinska, qui poursuit son excellent parcours après avoir éliminé Anna Kalinskaya. Participera à une quatrième finale des Internationaux de France. Associée à l'Américain Evan King, elle a vaincu le duo composé d'Asia Mohammad et Nicola Medkit en demi-finale. La Canadienne avait remporté le tournoi en 2017 aux côtés de Rohan Bopana, avant de s'incliner lors des deux éditions suivantes avec Matt Pavick. Au hockey, l'entraîneur-chef du Lightning de Tampa Bay, John Cooper, a remporté hier le trophée Jack Adams, remis à l'entraîneur de l'année dans la Ligue nationale. Il s'agit d'une première pour celui qui dirige l'équipe depuis la saison 2012-2013. Cooper a mené le Lightning à une récolte de 106 points en 2025-2026 grâce à une fiche de 50 victoires, 26 défaites et 6 revers en prolongation. Il s'agissait d'une septième campagne de 100 points ou plus sous sa direction. Malgré ce succès, son équipe a été éliminée dès le premier tour des séries éliminatoires par le Canadien de Montréal. Quant à la finale de la Coupe Stanley, elle se poursuit ce soir alors que les Knights de Vegas, qui mènent la série 1-0, affrontent de nouveau les Hurricanes en Caroline. Et la possibilité de voir Patrick Roy derrière le banc des Maple Leafs de Toronto gagne en crédibilité. Selon la rumeur qui circule actuellement, son entrevue aurait été particulièrement convaincante. Le journaliste Elliot Friedman a indiqué lors d'une intervention à la radio Sportsnet que Roy avait laissé une excellente impression aux dirigeants impliqués dans le processus d'embauche. Roy a dirigé les Islanders de New York pendant un peu plus de deux saisons avant d'être congédié le 5 avril dernier et remplacé par Peter DeBoer. Et en terminant, autre défaite des Blue Jays de Toronto hier contre les Braves à Atlanta. 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

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Heureux comme un roi, heureux grâce à Patrick Roy. Je pense que les Maple Leafs de Toronto ont trouvé leur homme. A frog. Non, blague à part, Patrick Roy, avec les Remparts, à sa carrière de joueur de hockey, les Remparts de Québec, les Islanders, je pense que c'est l'homme qu'il faut à Toronto. Je lui souhaite. Hein? Ensuite, ça va prendre un coach à Ottawa aussi. C'est Ottawa ou Toronto? J'en parlais. Patrick Roy, moi, j'ai son chandail de 1993, alors qu'il avait, lui, fait gagner la Coupe Stanley aux Canadiens de Montréal. Hein? On se souvient de ça. Ah, oh, on se souvient. C'est écrit sur nos plaques de véhicule. Je me souviens l'année où j'ai commencé à faire de la radio. J'avais 20 ans pour les yeux d'une femme. C'était à CFLV. Valley Field, Salaberry de Valley Field, Venise du Québec, les régates de Valley Field, Monsieur de Mers qui est ici et avec Paul Lavigne annonce ici, merci. J'ai bien aimé Valley Field, mais j'avais des ambitions, hein. Je voulais devenir vedette. Ah, j'ai fait un paquet de stations, mais Valley Field est resté dans mon cœur. La première chanson que j'avais fait tourner en ondes en 1964, c'était Manfred Mann. Ça vous dit rien, hein? Mais la chanson, vous allez la connaître, vous allez chanter avec Doo-Wah-Dee-Dee! 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

Ah, c'est en anglais. Voici la version française. Quand je l'ai vue, elle marchait seule dans la rue. Les yeux bleus, la taille fine, j'ai voulu l'amener au vu. Tony Roman avait fait la version française de ça. Et Sheila, la petite française de France, avait « Vous, les copains, je ne vous appelle » Les années 60, il y avait le hit original des États. Tu avais la version française de France, puis la version québécoise. Puis tout le monde chantait, dansait, hein, c'était le bon temps. Et pendant la chanson, on est dans la vitrine au Centre Laval, au duo au Centre Laval, il y a des dames qui dansaient au son de Manfred Mann. Alors, je pouvais pas sortir et danser avec elles. 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

Gilles Rivard n'est plus, mais on chante et on danse en souvenir en 1978. Dans ce temps-là, on allait réfléchir à la trappe d'Oka. On faisait des retraites fermées. Ensuite, il est venu à la mode le chemin de Compostelle. Oui, le maire de Montréal, Denis Coderre, allait faire le chemin de Compostelle. Il en parlait avec Mario Lirette à CNV le samedi après-midi. Il vient régulièrement. Denis est maintenant le porte-parole des résidences Soleil. À son âge, c'est normal. OK. Aussi, il y a une autre activité. On escalade le mont Everest. Ça, c'est quelque chose. Hein. Les alpinistes... c'est 8849 mètres d'altitude. C'est haut en petit pépin, ça. Ça prend de l'oxygène. Puis il y a un Sherpa qui a accompagné 32 fois des groupes. Et il y a tellement de monde maintenant que le Népal songe à fermer. En Chine, les Chinois, ils ont fermé. Ils ont dit non, plus. Non. Il n'y a plus personne qui va grimper en haut là. 10 minutes, bon, c'est fini. Au Népal, ils pensent faire la même chose. C'est l'ascension la plus sûre du côté du Népal. Moi, je ne serais pas, mais il y en a qui sont courageux. Tant mieux pour vous. Moi, je me contenterais d'escalader le mont de Vénus. Je suis champion pour escalader le mont de Vénus.

0: Les guitares jouent plus fort avec Bananarama, la banane masquée en 1986. Les sidérances, c'est un problème. Dans toutes les villes du Québec, on a ce problème-là. Montréal, c'est flagrant. Il y a un terrain de camping. Mais à Laval, Longueuil, partout, en augmentation, ça augmente selon un nouveau rapport. Le maire de Laval en parle à la télévision de Radio-Canada en ce moment. C'est le mal du siècle. Je suis content que le maire de Laval y voit, réagisse. Parce que les autres semblent... Madame Ferreira, la mairesse de Montréal, dit, bon, ben, ils sont là, ben oui, il faut faire de quoi? Il faut avoir des mesures draconiennes. On pourrait les amener en campagne, sur la terre, faire des agriculteurs. Au lieu d'itinérer, ils pourraient ramasser des fruits et des légumes. On importe de main-d'œuvre chaque année. Les solutions sont là, mais personne n'ose. C'est comme si on était gêné, tu sais. Faut dire que l'itinérance, c'est pas un cadeau non plus. Moi, je suis au courant de ça. Il y avait un itinérant qui avait une tente en dessous du vieux pont Champlain. Oui. Je le voyais circuler, puis il était bien habillé. Il vendait le journal L'Itinéraire, puis il me disait à moi, bon, ouais, puis, moi aussi, j'ai un condo. Wow, wow. Une journée, j'ai dit, je vais aller chez vous. Ben, il dit, je sais pas si tu vas aimer ça. Ah ouais, ah ouais. J'ai embarqué dans mon char. Il vivait en dessous du pont Champlain, dans une tente cachée par des arbres, mais il y avait tout ce qu'il fallait, là. Il faisait ses besoins dans le fleuve, il allait se laver dans le centre d'achat, puis il était beau, voilà, bien habillé, puis il vendait ses itinéraires. Ça coûtait pas cher pour vivre, je vous dis ça, mais il y en a de ça aussi. On pense que les itinérants sont tous des drogués, des alcooliques, des malades mentales. Non, moi, quand je vais en ville, je pique des jasettes avec eux autres. Puis il y en a qui, non, ils sont carrément fuités. C'est que la société les a abandonnés.
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2: Bonjour à tous. Voici ce que l'on surveille pour vous dans l'actualité. La Chambre américaine des représentants a adopté hier un texte ordonnant le retrait des troupes américaines dans la guerre contre l'Iran. Israël et le Liban ont convenu mercredi de la mise en œuvre d'un cessez-le-feu. Et la journaliste Azeb Waldegiorgis va succéder à Céline Galipeau à la barre du téléjournal. Et à surveiller ce soir, les Hurricanes contre les Golden Knights qui mènent la série 1-0 présentement. Plus de détails et d'autres nouvelles dans une trentaine de minutes.
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3: Les prévisions du temps pour Montréal et la grande région métropolitaine aujourd'hui, jeudi, c'est un ciel généralement ensoleillé au cours des prochaines heures. Les vents soufflent de 20 à 40 km à l'heure, maximum prévu de 30 degrés pour aujourd'hui. Partiellement nuageux ce soir, cette nuit, des vents qui deviennent légers la nuit prochaine, minimum de 19 degrés. Pour demain et vendredi, on prévoit un ciel plutôt nuageux, maximum de 28. Il pourrait y avoir des averses en fin de semaine, samedi, avec un maximum de 24 degrés. Par contre, le soleil sera de retour dimanche, avec un maximum de 25 degrés. Et un aperçu pour le début de la semaine prochaine, lundi, ce sera ensoleillé, avec un maximum de 29. CNV Météo à la 30e minute de l'heure.

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1: Hey, il est avec Paul McCartney and Wings.

0: Ringo qui chantait batteur avec les Beatles. Cobby, cette chanson en 73, c'est pas un mauvais chanteur. Il était photographe aussi. Il faisait des bonnes photos. Des caméras à Star, des Polaroid, hein, on en voit moins parce que la technologie cellulaire permet de prendre des bonnes photos. C'est incroyable ce qu'on peut faire avec. On peut faire des vues, des films avec des cellulaires. Hein. Une photo vaut mille mots. Et ça, c'est dans le journal de Montréal de ce matin, en page 5. Il y a 1, 2, 3, 4, 5, 6 centenaires. Oui, dans un RPA. Pas un CSSLD. Non, non, un RPA. Il y a un homme, il y a 101 ans, puis il y a des femmes de 100 ans et 101. 100 ans, 101. On les voit dans le journal. Ça, on devrait les passer à la télévision. Ouais. Je pense que je vais en parler à Nicolas qui fait Histoire de succès à TVA. Hein? On pourrait avoir Histoire de 100 ans. 6 centenaires. Ils totalisent à eux seuls 602. Je rajoute, on serait 685. Jeannette a 101 ans. Et puis, elle passe à la télévision, elle s'exprime bien. Moi, mon rêve, c'est de me rendre à 100 ans. Oui, dans la vitrine au Centre Laval. Robert Arcan, 101 ans, vous parle directement du lot au Centre Laval. Bonjour, mesdames, messieurs. Voyez-le en vitrine. Ah oui, avec les caméras. Avec l'intelligence artificielle, ça va tellement vite que Arcan va se téléporter chez vous. Gagnez votre animateur. Téléportez-le avec Yeeha, l'intelligence artificielle. On ne sait pas ce que l'avenir nous réserve. Hein. Qui aurait pensé qu'un jour, on aurait un débile comme Trump président des États-Unis?
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2: Bonjour à tous, bon jeudi, ici Louis-Martin-Écosse, bienvenue à notre antenne. La première ministre du Québec, Christine Fréchette, et son homologue de l'Alberta, Daniel Smith, se sont rencontrés officiellement pour la première fois mercredi à Québec. La première ministre albertaine a visité l'Assemblée nationale et participé à un dîner-causerie

0: Les deux politiciennes ont affirmé vouloir renforcer la relation entre les deux provinces. Elles ont aussi fait part de leur but commun, soit celui d'accroître leur autonomie face à Ottawa. Coût de la vie, c'est cette semaine que les suppléments à certains crédits d'impôt annoncés par Québec et Ottawa au cours des derniers mois arriveront dans le compte en banque de millions de Québécois. Lors de sa mise à jour économique de l'automne dernier, le gouvernement fédéral a annoncé une bonification du crédit d'impôt pour la TPS qui sera donc versé aux Canadiens admissibles le 5 juin cette semaine. La Chambre américaine des représentants a adopté hier un texte ordonnant le retrait des troupes américaines dans la guerre contre l'Iran. La résolution, qui a reçu l'appui de 4 députés républicains d'ailleurs, possède cependant une portée avant tout symbolique en raison du droit de veto du président américain. Ainsi, en cas d'adoption de la résolution par les deux chambres du Congrès, le président Trump pourrait opposer son veto et donc empêcher la promulgation du texte. Israël et le Liban ont convenu mercredi de la mise en œuvre d'un cessez-le-feu selon une déclaration commune qui a été publiée à l'issue de 2 jours de pourparlers à Washington. Israël et le Liban ont également convenu de participer à une nouvelle ronde de pourparlers la semaine du 22 juin en vue d'un accord global, ajoute la déclaration. Dans le monde des affaires, la société aérospatiale SpaceX d'Elon Musk a confirmé hier qu'elle souhaite réaliser la plus importante introduction en bourse de l'histoire en récoltant 75 milliards US. Selon des documents publiés hier, l'entreprise va mettre en vente plus de 550 millions d'actions au prix unitaire de 135 $ US chacune. L'opération pourrait survenir dès le 12 juin prochain. Et la journaliste Azeb Waldegheorghis quitte Washington et va succéder à compter de la fin du mois d'août à Céline Galipeau à la barre du Téléjournal de Radio-Canada. Céline Galipeau avait confirmé le mois dernier son départ après plus de 17 ans en poste. Elle présentera son tout dernier téléjournal le 18 juin prochain. On la retrouvera à la rentrée aux commandes d'un nouveau magazine hebdomadaire sur l'actualité internationale. Et au sport, les Hurricanes de la Caroline et les Golden Knights se rencontrent à nouveau dans cette finale de la Coupe Stanley. Les Golden Knights de Vegas qui mènent présentement 1-0 dans la finale. Voilà ce qui complète notre bulletin d'information. 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
1: Jusqu'à 11h, du lundi au jeudi, de 8h30 à 11h, en vitrine, au duo au Centre Taval. Voyez-le avec l'application CRTV qui vous permet, avec les caméras en studio, de voir sur votre téléphone, votre ordi, n'importe où dans le monde. Apportez-moi avec vous, je vais être tranquille. 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CNV, le AM940 et James Taylor en 1971. 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

Une autre belle chanson à CNV au AM940. 1971, en ce temps-là, on faisait des belles chansons et on s'en souvient ici. Hélas, je dois quitter maintenant pour revenir lundi de 8h30 à 11h dans la vitrine au Centre Taval, au duo Centre Taval. D'ailleurs, je m'habille au Centre Taval. J'ai beaucoup de compliments avec la radio numérique. Le monde a la radio dans le téléphone, dans l'ordi. Je reçois des textos. On dit, Monsieur Arcand, vous êtes donc bien habillé. Ah ben, j'ai toujours aimé un homme bien m'habillé, en l'occurrence moi-même, et je m'habille au duo Centre Taval. En fin de semaine, les jeunes entrepreneurs sont là. Venez voir ça. Il y a toujours quelque chose à voir. Demain matin, par exemple, Nicolas, qu'on voit à TVA avec Histoire de succès, est en vitrine, dès 6h30, avec ses nombreux invités, Jean Perron, du sport. On va parler de ce qui va se passer ce soir à Las Vegas, voilà, hein? C'est intéressant. Et Paul Lavigne est là. Ensuite, il y a Hugo, le disco, en fin d'après-midi. Puis samedi, ah ben là, on part fort avec W. Duguay, M. Tattoo, M. Voyageur. Et oui, Diane La France est là entre midi et 1h. Et Mario Lirette à compter de 1h l'après-midi. Alors, je vais vous quitter maintenant. La mort dans l'âme, je vais m'ennuyer du autre. Rappelez-vous en fin de semaine, hein, qui que vous soyez, qui que vous connaissiez, faut pas porter de jugement, faut vivre et laisser vivre. Ça prend toutes sortes de monde pour faire un monde, faut vivre et laisser vivre.

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3: D'abord au tennis, le rêve de conquérir un premier titre du Grand Chelem s'est arrêté en quart de finale de Roland-Garros pour Félix Auger-Aliassime hier. Le Québécois s'est incliné en quatre manches face à Flavio Cobolli par les marques de 6-4, 4-6, 4-6 et 4-6. Quatrième tête de série du tournoi, Auger-Aliassime avait pourtant bien amorcé le match en remportant le premier set, avant de voir son adversaire prendre progressivement l'ascendant pour gagner les trois manches suivantes et accéder aux demi-finales. Chez les femmes, la numéro 1 mondiale, Arina Sabalenka, a vu son parcours prendre fin de façon spectaculaire lorsqu'elle a été battue 3-6, 7-5 et 6-0 par Diana Schneider, après avoir semblé en contrôle du match. Pour Schneider, il s'agissait d'une première présence à ce stade d'un tournoi du Grand Chelem. Elle affrontera en demi-finale Maja Schwalinska, qui poursuit son excellent parcours après avoir éliminé Anna Kalinskaya. Participera à une quatrième finale des Internationaux de France. Associée à l'Américain Evan King, elle a vaincu le duo composé d'Asia Mohammad et Nicolas Metkit en demi-finale. La Canadienne avait remporté le tournoi en 2017 aux côtés de Rohan Bopanna, avant de s'incliner lors des deux éditions suivantes avec Matt Pavick. Au hockey, l'entraîneur-chef du Lightning de Tampa Bay, John Cooper, a remporté hier le trophée Jack Adams, remis à l'entraîneur de l'année dans la Ligue nationale. Il s'agit d'une première pour celui qui dirige l'équipe depuis la saison 2012-2013. Cooper a mené le Lightning à une récolte de 106 points en 2025-2026 grâce à une fiche de 50 victoires, 26 défaites et 6 revers en prolongation. Il s'agissait d'une septième campagne de 100 points ou plus sous sa direction. Malgré ce succès, son équipe a été éliminée dès le premier tour des séries éliminatoires par le Canadien de Montréal. Quant à la finale de la Coupe Stanley, elle se poursuit ce soir alors que les Knights de Vegas, qui mènent la série 1-0, affrontent de nouveau les Hurricanes en Caroline. Et la possibilité de voir Patrick Roy derrière le banc des Maple Leafs de Toronto gagne en crédibilité. Selon la rumeur qui circule actuellement, son entrevue aurait été particulièrement convaincante. Le journaliste Elliot Friedman a indiqué lors d'une intervention à la radio Sportsnet que Roy avait laissé une excellente impression aux dirigeants impliqués dans le processus d'embauche. Roy a dirigé les Islanders de New York pendant un peu plus de deux saisons avant d'être congédié le 5 avril dernier et remplacé par Peter DeBoer. Et en terminant, autre défaite des Blue Jays de Toronto hier contre les Braves à Atlanta. CNV Sport, à la première minute de l'heure.

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1: 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Bonjour à tous, voici ce que l'on surveille pour vous dans l'actualité. La Chambre américaine des représentants a adopté hier un texte ordonnant le retrait des troupes américaines dans la guerre contre l'Iran. Israël et le Liban ont convenu mercredi de la mise en œuvre d'un cessez-le-feu. Et la journaliste Azeb Waldegheorghis va succéder à Céline Galipeau à la barre du téléjournal. Et à surveiller ce soir, les Hurricanes contre les Golden Knights. Les Golden Knights qui mènent la série 1-0 présentement. Plus de détails et d'autres nouvelles dans une trentaine de minutes.
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1: Les prévisions du temps pour Montréal et la grande région métropolitaine aujourd'hui, jeudi, c'est un ciel généralement ensoleillé au cours des prochaines heures. Les vents soufflent de 20 à 40 km à l'heure, maximum prévu de 30 degrés pour aujourd'hui. Partiellement nuageux ce soir, cette nuit, des vents qui deviennent légers la nuit prochaine, minimum de 19 degrés. Pour demain et vendredi, on prévoit un ciel plutôt nuageux, maximum de 28. Il pourrait y avoir des averses en fin de semaine, samedi, avec un maximum de 24 degrés. Par contre, le soleil sera de retour dimanche, avec un maximum de 25 degrés. Et un aperçu pour le début de la semaine prochaine, lundi, ce sera ensoleillé, avec un maximum de 29. CNV Météo à la 30e minute de l'heure.

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1: Aujourd'hui, jeudi 4 juin, bonjour à tous, voici vos informations. Donald Trump a dénoncé aujourd'hui la résolution exigeant le retrait des forces américaines engagées dans le conflit avec l'Iran, adoptée la veille par

0: par la Chambre des représentants. Selon lui, cette démarche qu'il qualifie d'antipatriotique risque de nuire aux discussions en cours avec Téhéran. Cette résolution, appuyée notamment par 4 représentants républicains, demeure toutefois essentiellement symbolique puisque le président des États-Unis peut y opposer son veto. Bien que la loi autorise le président à lancer des opérations militaires en réponse à une menace imminente, elle lui impose d'obtenir l'approbation du Congrès dans un délai de 60 jours. Au début du mois de mai, Donald Trump a ignoré cette échéance en soutenant que le conflit amorcé le 28 février par des frappes américaines et israéliennes était terminé grâce au cessez-le-feu alors en vigueur. Pendant ce temps, le guide suprême iranien Mojaba Khamenei a affirmé aujourd'hui que les États-Unis et Israël avaient essuyé une défaite sévère dans leur affrontement avec l'Iran, alors que les pourparlers entre Washington et Téhéran progressent difficilement. Cette déclaration survient un jour après que Donald Trump eut exprimé un certain optimisme, estimant qu'une entente avec l'Iran pourrait être conclue dès cette fin de semaine, malgré la reprise des attaques dans la région du Golfe. Une nouvelle série de modifications tarifaires décidées par l'administration Trump, passées relativement inaperçues, pourrait apporter un certain soulagement aux entreprises canadiennes touchées par les mesures imposées il y a 2 mois. Au départ, Washington imposait une taxe de 50 % sur la portion en acier et en aluminium des produits conformes à l'accord Canada-États-Unis-Mexique. Selon la Maison-Blanche, ce taux sera désormais réduit à 15 %. Chez nous, selon une analyse de l'Institut climatique du Canada, l'accord conclu en mai entre l'Alberta et le gouvernement fédéral risque d'entraîner une hausse des émissions canadiennes de gaz à effet de serre. L'organisme indépendant attribue principalement cette situation à l'affaiblissement du système de marché du carbone albertain, ce qui pourrait nuire à la compétitivité des entreprises. D'après cette étude, les émissions canadiennes pourraient augmenter de 11 mégatonnes par rapport aux prévisions actuelles si le prix plancher du carbone prévu dans l'entente Canada-Alberta n'est pas respecté. Un peu plus d'une journée après le meurtre brutal d'un homme de 22 ans dans un Walmart de Montréal-Nord, le service de police de la ville de Montréal a procédé à l'arrestation de 4 adolescents âgés de seulement 15 ans. Les jeunes ont été appréhendés aujourd'hui et comparaissent aujourd'hui devant la Chambre de la justice sous une accusation de meurtre. Les policiers ont effectué des perquisitions à Montréal-Nord et à Saint-Léonard. Les suspects fréquentaient une école secondaire située près du Walmart du boulevard Henri-Bourassa-Est où Giovanni Ray Robbins a été poignardé mortellement mardi après-midi. Par ailleurs, un autre homme de 22 ans a été abattu hier soir dans un parc de l'arrondissement Villeray-Saint-Michel Parc Extension. Il s'agit du 10e homicide enregistré sur le territoire du SPVM depuis le début de l'année. Scène artistique, le traditionnel concert gratuit de l'Orchestre symphonique de Montréal, présenté sur l'esplanade du Parc olympique le 12 août prochain, revêtira une signification particulière cette année puisqu'il soulignera le 50e anniversaire de ce lieu emblématique montréalais. Ce rendez-vous constitue le point culminant de la programmation estivale de l'OSM dévoilée hier. Les musiciens et les choristes revisiteront les moments marquants de l'histoire du Parc olympique et de son stade, des exploits sportifs aux concerts légendaires qui ont été présentés. Le spectacle sera enrichi de projections visuelles. L'OSM poursuivra ensuite sa série de concerts gratuits dans les parcs avant de s'envoler le 15 août pour une tournée européenne qui le mènera notamment en Écosse, en Pologne, au Danemark et en Allemagne. 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
2: D'abord au tennis, le rêve de conquérir un premier titre du Grand Chelem s'est arrêté en quart de finale de Roland-Garros pour Félix Auger-Aliassime hier. Le Québécois s'est incliné en quatre manches face à Flavio Cobolli par les marques de 6-4, 4-6, 4-6 et 4-6. Quatrième tête de série du tournoi, Auger-Aliassime avait pourtant bien amorcé le match en remportant le premier set, avant de voir son adversaire prendre progressivement l'ascendant pour gagner les trois manches suivantes et accéder aux demi-finales. Chez les femmes, la numéro 1 mondiale, Aryna Sabalenka, a vu son parcours prendre fin de façon spectaculaire lorsqu'elle a été battue 3-6, 7-5 et 6-0 par Diana Schneider, après avoir semblé en contrôle du match. Pour Schneider, il s'agissait d'une première présence à ce stade d'un tournoi du Grand Chelem. Elle affrontera en demi-finale Maja Szwalinska, qui poursuit son excellent parcours après avoir éliminé Anna Kalinskaya. Participera à une quatrième finale des Internationaux de France. Associée à l'Américain Evan King, elle a vaincu le duo composé d'Asia Mohammad et Nicolas Metkit en demi-finale. La Canadienne avait remporté le tournoi en 2017 aux côtés de Rohan Bopanna, avant de s'incliner lors des deux éditions suivantes avec Matt Pavick. Au hockey, l'entraîneur-chef du Lightning de Tampa Bay, John Cooper, a remporté hier le trophée Jack Adams, remis à l'entraîneur de l'année dans la Ligue nationale. Il s'agit d'une première pour celui qui dirige l'équipe depuis la saison 2012-2013. Cooper a mené le Lightning à une récolte de 106 points en 2025-2026 grâce à une fiche de 50 victoires, 26 défaites et 6 revers en prolongation. Il s'agissait d'une septième campagne de 100 points ou plus sous sa direction. Malgré ce succès, son équipe a été éliminée dès le premier tour des séries éliminatoires par le Canadien de Montréal. Quant à la finale de la Coupe Stanley, elle se poursuit ce soir alors que les Knights de Vegas, qui mènent la série 1-0, affrontent de nouveau les Hurricanes en Caroline. Et la possibilité de voir Patrick Roy derrière le banc des Maple Leafs de Toronto gagne en crédibilité. Selon la rumeur qui circule actuellement, son entrevue aurait été particulièrement convaincante. Le journaliste Elliot Friedman a indiqué lors d'une intervention à la radio Sportsnet que Roy avait laissé une excellente impression aux dirigeants impliqués dans le processus d'embauche. Roy a dirigé les Islanders de New York pendant un peu plus de deux saisons avant d'être congédié le 5 avril dernier et remplacé par Peter DeBoer. Et en terminant, autre défaite des Blue Jays de Toronto hier contre les Braves à Atlanta. CNV Sport, à la première minute de l'heure.

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1: Trump critique une résolution sur l'Iran. De son côté, l'Iran revendique une victoire politique. Allègement tarifaire pour certaines entreprises. Inquiétude sur les émissions de GES au Canada. Arrestation de 4 adolescents pour le meurtre au Walmart. Et au sport au football, les Alouettes de Montréal commencent leur saison ce soir à Hamilton contre les Tiger Cats. D'autres nouvelles dans une trentaine de minutes.
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1: Aujourd'hui, jeudi 4 juin, bonjour à tous, voici vos informations. Donald Trump a dénoncé aujourd'hui la résolution exigeant le retrait des forces américaines engagées dans le conflit avec l'Iran, adoptée la veille par la Chambre des représentants. Selon lui, cette démarche qu'il qualifie d'antipatriotique risque de nuire aux discussions en cours avec Téhéran. Cette résolution, appuyée notamment par 4 représentants républicains, demeure toutefois essentiellement symbolique puisque le président des États-Unis peut y opposer son veto. Bien que la loi autorise le président à lancer des opérations militaires en réponse à une menace imminente, elle lui impose d'obtenir l'approbation du Congrès dans un délai de 60 jours. Au début du mois de mai, Donald Trump a ignoré cette échéance en soutenant que le conflit amorcé le 28 février par des frappes américaines et israéliennes était terminé grâce au cessez-le-feu alors en vigueur. Pendant ce temps, le guide suprême iranien Mojaba Khamenei a affirmé aujourd'hui que les États-Unis et Israël avaient essuyé une défaite sévère dans leur affrontement avec l'Iran, alors que les pourparlers entre Washington et Téhéran progressent difficilement. Cette déclaration survient un jour après que Donald Trump eut exprimé un certain optimisme, estimant qu'une entente avec l'Iran pourrait être conclue dès cette fin de semaine, malgré la reprise des attaques dans la région du Golfe. Une nouvelle série de modifications tarifaires décidées par l'administration Trump, passée relativement inaperçue, pourrait apporter un certain soulagement aux entreprises canadiennes touchées par les mesures imposées il y a 2 mois. Au départ, Washington imposait une taxe de 50 % sur la portion en acier et en aluminium des produits conformes à l'accord Canada-États-Unis-Mexique. Selon la Maison-Blanche, ce taux sera désormais réduit à 15 %. Chez nous, selon une analyse de l'Institut climatique du Canada, l'accord conclu en mai entre l'Alberta et le gouvernement fédéral risque d'entraîner une hausse des émissions canadiennes de gaz à effet de serre. L'organisme indépendant attribue principalement cette situation à l'affaiblissement du système de marché du carbone albertain, ce qui pourrait nuire à la compétitivité des entreprises. D'après cette étude, les émissions canadiennes pourraient augmenter de 11 mégatonnes par rapport aux prévisions actuelles si le prix plancher du carbone prévu dans l'entente Canada-Alberta n'est pas respecté. Un peu plus d'une journée après le meurtre brutal d'un homme de 22 ans dans un Walmart de Montréal-Nord, le service de police de la ville de Montréal a procédé à l'arrestation de 4 adolescents âgés de seulement que 15 ans. Les jeunes ont été appréhendés aujourd'hui et comparaissent aujourd'hui devant la Chambre de la justice sous une accusation de meurtre. Les policiers ont effectué des perquisitions à Montréal-Nord et à Saint-Léonard. Les suspects fréquentaient une école secondaire située près du Walmart du boulevard Henri Bourassa-Est où Giovanni Ray Robbins a été poignardé mortellement mardi après-midi. Par ailleurs, un autre homme de 22 ans a été abattu hier soir dans un parc de l'arrondissement Villeray-Saint-Michel Parc Extension. Il s'agit du 10e homicide enregistré sur le territoire du SPVM depuis le début de l'année. Scène artistique, le traditionnel concert gratuit de l'Orchestre symphonique de Montréal, présenté sur l'esplanade du Parc olympique le 12 août prochain, revêtira une signification particulière cette année puisqu'il soulignera le 50e anniversaire de ce lieu emblématique montréalais. Ce rendez-vous constitue le point culminant de la programmation estivale de l'OSM dévoilée hier. Les musiciens et les choristes revisiteront les moments marquants de l'histoire du Parc olympique et de son stade, des exploits sportifs aux concerts légendaires qui ont été présentés. Le spectacle sera enrichi de projections visuelles. L'OSM poursuivra ensuite sa série de concerts gratuits dans les parcs avant de s'envoler le 15 août pour une tournée européenne qui le mènera notamment en Écosse, en Pologne, au Danemark et en Allemagne.
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1: D'abord au tennis, le rêve de conquérir un premier titre du Grand Chelem s'est arrêté en quart de finale de Roland-Garros pour Félix Auger-Aliassime hier. Le Québécois s'est incliné en quatre manches face à Flavio Cobolli par les marques de 6-4, 4-6, 4-6 et 4-6. Quatrième tête de série du tournoi, Auger-Aliassime avait pourtant bien amorcé le match en remportant le premier set, avant de voir son adversaire prendre progressivement l'ascendant pour gagner les trois manches suivantes et accéder aux demi-finales. Chez les femmes, la numéro 1 mondiale, Aryna Sabalenka, a vu son parcours prendre fin de façon spectaculaire lorsqu'elle a été battue 3-6, 7-5 et 6-0 par Diana Schneider, après avoir semblé en contrôle du match. Pour Schneider, il s'agissait d'une première présence à ce stade d'un tournoi du Grand Chelem. Elle affrontera en demi-finale Maja Szwalinska, qui poursuit son excellent parcours après avoir éliminé Anna Kalinskaya. Participera à une quatrième finale des Internationaux de France. Associée à l'Américain Evan King, elle a vaincu le duo composé d'Asia Muhammad et Nicolas Metkit en demi-finale. La Canadienne avait remporté le tournoi en 2017 aux côtés de Rohan Bopanna, avant de s'incliner lors des deux éditions suivantes avec Matt Pafik. Au hockey, l'entraîneur-chef du Lightning de Tampa Bay, John Cooper, a remporté hier le trophée Jack Adams, remis à l'entraîneur de l'année dans la Ligue nationale. Il s'agit d'une première pour celui qui dirige l'équipe depuis la saison 2012-2013. Cooper a mené le Lightning à une récolte de 106 points en 2025-2026 grâce à une fiche de 50 victoires, 26 défaites et 6 revers en prolongation. Il s'agissait d'une septième campagne de 100 points ou plus sous sa direction. Malgré ce succès, son équipe a été éliminée dès le premier tour des séries éliminatoires par le Canadien de Montréal. Quant à la finale de la Coupe Stanley, elle se poursuit ce soir alors que les Knights de Vegas, qui mènent la série 1-0, affrontent de nouveau les Hurricanes en Caroline. Et la possibilité de voir Patrick Roy derrière le banc des Maple Leafs de Toronto gagne en crédibilité. Selon la rumeur qui circule actuellement, son entrevue aurait été particulièrement convaincante. Le journaliste Elliot Friedman a indiqué lors d'une intervention à la radio Sportsnet que Roy avait laissé une excellente impression aux dirigeants impliqués dans le processus d'embauche. Roy a dirigé les Islanders de New York pendant un peu plus de deux saisons avant d'être congédié le 5 avril dernier et remplacé par Peter DeBoer. Et en terminant, autre défaite des Blue Jays de Toronto hier contre les Braves à Atlanta. CNV Sport, à la première minute de l'heure.

1969, c'est la fin d'une décennie exceptionnelle. Le festival de Woodstock, les premiers pas sur la Lune, le Bédin pour la paix. En 1969, c'est aussi Robert Charlebois, les danseuses à gogo et nos expos, nos amours.

0: Flash manchette.
1: Trump critique une résolution sur l'Iran. De son côté, l'Iran revendique une victoire politique. Allègement tarifaire pour certaines entreprises. Inquiétude sur les émissions de GES au Canada. Arrestation de 4 adolescents pour le meurtre au Walmart. Et au sport au football, les Alouettes de Montréal commencent leur saison ce soir à Hamilton contre les Tiger Cats. D'autres nouvelles dans une trentaine de minutes.
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3: Pour le Grand Montréal, on a un ciel généralement dégagé avec des vents avec des rafales à 40 km/h, un maximum de 29. Ce soir et cette nuit, quelques nuages, un minimum de 18. Demain, vendredi, du soleil, devenant alternance de soleil et nuages le matin, un maximum de 28. Pour le week-end de samedi, de la pluie, un maximum de 21. Et alternance de soleil et nuages pour un maximum de 23 pour dimanche. Pour Québec et le bas du fleuve, aujourd'hui, on a un ciel dégagé avec des vents toujours à 20 km/h et des rafales à 40, un maximum de 28. Ce soir et cette nuit, quelques nuages, toujours des vents avec des rafales à 40 km/h, un minimum de 15. Demain, vendredi, ensoleillé tôt le matin, devenant alternance de soleil et de nuages avec 30 % de probabilité d'averse en après-midi, des vents à 20 km/h, un maximum de 20. Pour le week-end, de la pluie samedi, un maximum de 20 et des averses dimanche, un maximum de 19. 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CNV Météo, à la 30e minute de l'heure.

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1: On va la rejoindre pour la dernière de la semaine avec la chronique psychologie, Sylvie Pépin. Allô Sylvie, bon jeudi!
2: Bon jeudi!
1: Fait beau!
2: Une autre belle journée!
1: Hey, incroyable! Là, j'ai regardé tantôt sur la météo, mardi prochain, 33 degrés, imagine-toi.
2: On va le prendre.
1: Ah, on va le prendre! Oui, on va le prendre. Et je sais pas.
2: Ça, c'est phénoménal. On a tellement besoin de ça. Puis on est perdu un peu. On se dit, ben, qu'est-ce que je vais mettre? Qu'est-ce que je vais faire?
1: En plein ça.
2: Oh, ben oui, faudrait bien que je fasse. Oh, ben oui, faudrait que je fasse ça dehors. Puis là, tu regardes dehors. Puis tu dis, oh mon Dieu, que je t'entends. Tu sais, on pense à ça, hein?
1: Ben oui.
2: Puis c'est normal parce que c'était tellement blanc, là, au mois de mai, là.
1: On n'a pas eu de printemps.
2: Mais
1: non, on n'a pas eu de printemps du tout, du tout. Et on est
2: parti. Non, pas tout. On est passé à l'été direct, puis on ne sait pas qu'est-ce qui va se passer après.
1: Mais, je veux pas m'avancer trop vite, mais ce que j'ai entendu dire, c'est que, supposément, dans l'été, ça serait on aurait le plus beau mois, ça serait le mois de juin.
2: Ah, vraiment? OK.
1: Ouais.
2: Bon, on va en profiter,
1: Ben, c'est ça. Fait que partez vos piscines ce matin, là.
2: Oui,
1: fermez ça.
2: Puis nager beaucoup.
1: Oui, puis fermez ça le lendemain de la Saint-Jean, parce qu'après ça, c'est terminé pour l'été.
2: Oui, trois semaines, c'est bon.
1: Ben oui, hein,
2: même pas, deux semaines et demie.
1: Prenez vos vacances de bonheur cette année.
2: Oui.
1: Ben, c'est ce que j'ai entendu dire. Ça veut pas dire que c'est ça, là, mais voilà.
2: Ben, le El Nino puis le El Nina, là, c'est toute une affaire.
1: Mm-hmm.
2: Je sais pas, j'ai pas vraiment étudié ça. Ben, je vais étudier ça, puis je vais vous revenir lundi.
1: Oui. Ah, ben oui, c'est ça, le El Nino. Puis moi, ici, à partir de 8h30, c'est le El Nono qui est en onde ici.
2: Oui. Oui, ça, c'est sûr. Big time.
1: Oui, exactement. Sylvie Pépin, chronique psychologie. On va parler aussi aujourd'hui de notre petite voix d'intérieur qu'il faut écouter, pas juste s'ostiner avec, il faut l'écouter, cette petite voix-là.
2: Ben, c'est une voix intérieure, c'est un monologue interne.
1: Oui.
2: Puis l'affaire, c'est que ça façonne vraiment notre réalité. Hein?
1: Oui.
2: Ça nous influence, ça influence nos émotions.
1: Oui.
2: Puis nos comportements.
1: Aussi.
2: Hein? Puis nos capacités cognitives.
1: Exact.
2: Puis la façon dont on s'adresse à nous-mêmes.
1: Ah oui, hein?
2: Comme cette petite voix-là, c'est très puissant comme moteur de motivation ou bien une source de blocage direct.
1: Oui, exact.
2: Tu sais, là, mon Dieu, qu'on a de la misère avec ça. Puis c'est vrai, c'est pas évident, là.
1: Non.
2: Tu sais, les impacts positifs, ben c'est bon. Tu sais, quand c'est quelque chose, une voix intérieure bienveillante.
1: Oui, c'est ça.
2: Là, tu te regardes dans le miroir, tu dis, mon Dieu, que je suis belle, mon Dieu.
1: Ben
2: que
1: oui.
2: Hey, ça va bien aujourd'hui, je me sens santé, je me sens bien. Tu sais, ça l'aide vraiment, là. Tu sais, là, tu régularises tes émotions. Puis aussi, ça relativise tes échecs ou n'importe quoi. Donc, tu as une force supérieure ce matin-là. Puis, tu sais, donc, t'es vraiment concentré, tu fais du travail mental, ça va bien ton affaire. Tu as une confiance en toi.
1: Ça,
2: c'est le fun. Ça, c'est l'impact d'une voix positive. Puis, t'es capable d'être, tu sais, de tout prendre vraiment, là, parce que dans ta tête, ça va bien.
1: Ouais.
2: Le dialogue est positif.
1: Oui.
2: Hein?
1: Exact. Puis
2: là, tu reconnais tes forces. Puis tu y vas, puis tu construis sur tes forces dans ce temps-là.
1: Ouais.
2: Mais il y a aussi les discours critiques.
1: Ah, OK.
2: Hein?
1: Et c'est quoi des discours critiques?
2: On est dur
1: avec
2: nous-mêmes.
1: Ouais. Ah, ben oui, c'est sûr. Parce que...
2: On se punit totalement tout le temps.
1: Ouais,
2: on sabote l'estime de nous-mêmes.
1: Ben oui, puis pourquoi qu'on est de même? Comment c'est qu'on est comme ça?
2: C'est parce qu'on on se connaît pas. On s'est perdu là-dedans.
1: Ah.
2: Puis, on s'amène aux vues.
1: Oui. Hein?
2: On essaye d'être qui on n'est pas,
1: c'est
2: premièrement.
1: Ouais.
2: Fait que là, t'es toujours en conflit, ta petite voix, c'est comme si t'avais les deux petits anges sur les épaules, là, tu sais.
1: Le petit
2: ange, tu sais, qui se pogne aux cheveux, tu sais.
1: Ben,
2: c'est un peu ça, là. On est des juges impitoyables de nous-mêmes, là, parce qu'on a peur de l'échec, hein. Fait que là, on se lance dans toutes sortes d'affaires, puis on dit, bon, ben là, non, c'est impossible, je peux pas faire ça. Ah, ça va aller mal, c'est sûr.
1: Oui. C'est ça, c'est que on n'est pas capable d'accepter que ça va bien. On est souvent tellement habitué d'avoir des choses, ou on se rappelle trop des choses qui a mal été, que c'est un peu comme un compliment quand tu dis, tu me lances des fleurs, je vais recevoir le pot dans pas long. C'est un peu la même affaire, mais de l'autre bord, tu sais.
2: Ben oui, c'est ça. C'est bien mieux de voir un verre d'eau à moitié plein qu'à moitié vide.
1: Ouais. Ouais, c'est vrai.
2: Fait qu'il faut changer vraiment notre philosophie de vie.
1: Oui.
2: Parce que sinon, vous êtes dans... ça se fait. C'est très faisable de faire ça. C'est notre dialogue intérieur
1: ouais.
2: qui transforme cette influence-là qu'on s'est donnée, mais ouais. peut-être à partir de l'enfance. Hein?
1: Ah ben oui,
2: ça
1: c'est
2: part
1: sûr.
2: Toujours là. Hein?
1: C'est vrai. C'est vrai.
2: Fait qu'il faut briser bien, bien beaucoup, beaucoup, beaucoup de langage qu'on utilise envers nous-mêmes.
1: Mm-hmm. Ouais.
2: Parce qu'on est donc méchant avec nous-mêmes.
1: Oui,
2: c'est l'autocompassion, c'est important, tu sais.
1: Ben oui.
2: Il faut s'aimer, tu sais. Il faut, parce qu'on a, tu sais, c'est nous autres. Il y a personne d'autre. Il y a personne qui va se coller à nous autres puis qui va nous dire quoi faire.
1: Ben non, exactement. Puis tu sais, on est tous de même. Le matin, on se réveille, on va dans la salle de bain. Puis là, on se regarde dans le miroir. Puis, mon Dieu, hein, un rite de plus.
2: Oui, puis encore un autre maudit de journée.
1: Ah, ouais, c'est ça.
2: Hein? Ouais. Puis là, t'attends tes vacances toute l'année.
1: T'arrives aux vacances.
2: Le monde attend des vacances toute l'année. Ou bien? Le monde qui attend de prendre leur retraite.
1: Ah, ça.
2: Je dis, bon, ben là, il me reste. Je suis en dedans pour une autre 3 semaines. C'est comme si j'étais en prison, tu sais.
1: Je fais
2: c'est complètement
1: step.
2: Ridicule. C'est pas de même que ça marche,
1: ben
2: mais
1: non,
2: on
1: ben
2: se convainc. Puis là, ben là, quand tu prends ta retraite, ben là, il y en a plusieurs qui sont pas capables de prendre leur retraite ou ici, quand ils apprennent.
1: Ils tombent malades.
2: Ben,
1: ouais, ils tombent
2: malades. Ils sont tellement.
1: C'est vrai.
2: C'est tellement pesant que ce qu'ils ont vécu parce que leur dialogue intérieur était toujours « Ah, une maudite journée. Ah, ben là,
1: oui.
2: je peux pas faire ça. Ah,
1: ouais,
2: tu sais. »
1: Ouais, ouais. Ben, c'est long et
2: ben, c'est très long.
1: C'est plate d'être comme ça parce que on est zéro dans la motivation où il y a toujours... Ben, en fait, leur motivation, c'est les week-ends, les vacances et la retraite.
2: C'est à peu près ça. Les trois items les plus importants.
1: Ben,
2: c'est-à-dire.
1: Voilà.
2: Écoute, la vie continue. Hein,
1: il y en a.
2: On se parle continuellement, c'est en dedans.
1: Oui.
2: Mais là, le secret pour... il faut changer

0: parce qu'il faut se laisser de l'espace.
1: Oui, ouais, ouais.
0: Hein?
1: C'est
0: très fait que nous, on est complètement tout le temps en train de penser. On est toujours le dialogue interne continu.
1: Mm-hmm.
0: Ça se déroule à journée longue. C'est fou. Puis, tu sais, c'est incroyable, là. Fait que faut être conscient de ça.
1: Ben oui.
0: Parce que on repasse les conversations en plus de ça toute la journée.
1: Ah, mon... en boucle, hein, dans notre tête. Dans notre
0: ouais,
1: tête,
0: ouais.
1: C'est ça, ça.
0: Oh oui, oui. Tu te répètes les scénarios du passé.
1: Oui.
0: Tu sais, puis là, ben là, t'es comme là-dedans, puis là, t'es en boucle. Quand tu dis en boucle, vraiment, là, t'es perdu là-dedans.
1: Ben
0: là.
1: Oui, ben
0: t'es
1: oui.
0: Comme un hamster dans une roulette, là.
1: C'est ça.
0: Tu sais, qui roule.
1: Ben oui, c'est comme un VHS à l'époque, tu rewind, là, tu reviens.
0: Ah oui, puis là, le tape pognait, en tout cas. C'est ça qui arrive, vraiment.
1: Oui, oui, oui, oui, oui.
0: Le tape est pris ouais. dans la machine.
1: Eh hey, oui. Tabarouette. Là, t'es pogné.
0: Tu sais, on s'aime pas. On a de la misère à s'aimer. On ouais. a beaucoup de misère à s'aimer. Quand je dis ça, je généralise.
1: Oui, oui, oui.
0: Mais
1: ben
0: la
1: oui.
0: plupart des gens se critiquent.
1: Oui. Mais on est tous un peu comme ça, on veut pas, là.
0: Ah oui. Oui, oui. Tu sais, on traite à peu près, j'ai fait une analyse là-dessus, environ 6200 pensées par jour. 6200 pensées.
1: Ah, oui.
0: Ouais.
1: Aïe, aïe. Ouais.
0: Hey, t'imagines-tu? Il y en a que c'est rapide,
1: d'habitude. Oui, oui, oui, c'est ça.
0: C'est comme, ah, regardons ça, la lumière est rouge, tu sais. Mais c'est quand même une pensée, tu sais.
1: Oui, oui, oui.
0: Mais nous autres, au Québec, on passe sur la jaune, on pense que c'est rouge, tu sais.
1: Ben oui.
0: On pense que c'est vert.
1: C'est ça. Ah, même ça rouge, des fois.
0: Ah oui, c'est souvent sur la rouge. Nous autres, on voit tout vert.
1: Oui.
0: Fait que...
1: on est...
0: mais c'est une expérience humaine universelle. Fait qu'on ouais. est tous comme ça.
1: Ben oui, ben oui.
0: On a c'est fou, là. Fait qu'il faut faire attention parce que l'anxiété va embarquer, c'est sûr.
1: Ouais.
0: Parce que surtout quand on est fatigué.
1: Ouais.
0: Quand on est fatigué, là, c'est encore pire.
1: Ben oui.
0: Parce que le dialogue intérieur est vraiment plus actif. Puis là, tu te dis, bon, ben là, je suis tellement fatigué, là, je peux pas croire que j'ai... Puis là, tu revis tout qu'est-ce qui allait pas
1: ben
0: bien
1: oui.
0: parce que
1: ben
0: t'es
1: oui.
0: fatigué.
1: T'sais. Parce qu'on est plus vulnérable, fatigué également, là, fait que ça fait...
0: Bon, on est très vulnérable.
1: Ben oui, c'est ça.
0: Ben
1: exactement.
0: Oui. Fait qu'il faut comprendre le schéma, tu sais, au cours de la journée, tu sais.
1: Mm-hmm.
0: On peut s'encourager, se rabaisser ou ben, tu sais, rencontrer dans notre tête, on peut s'amener aux vues. Mais il faut faire attention. Fait
1: ouais.
0: que le discours intérieur positif, là, il faut qu'il soit bienveillant.
1: Tellement.
0: Parce qu'il faut que ça soit positif et bienveillant. Tu sais,
1: oui.
0: c'est fou, là.
1: Mm-hmm.
0: Puis, ben, le négatif, on essaie de le chasser de nous, tu sais.
1: Oui.
0: Donc, il faut, qu'est-ce qu'on doit faire? Ben, il faut l'identifier, ce maudit discours-là.
1: Ouais.
0: Là, qui se passe à l'intérieur de nous, là.
1: C'est important. C'est important.
0: Parce que là, il faut dire, OK, moi, faut que j'enlève ça, là, de là, là. Ces mm-hmm. mots-là, là. Tu sais, là, c'est du négatif. Tout qu'est-ce que... Puis on se parle, tu sais, tu, c'est nous, ça.
1: Ouais.
0: C'est nous, puis on est responsable, puis on assume, OK?
1: Oui.
0: Pour trouver un meilleur équilibre, ben il faut changer notre dialogue intérieur.
1: Oui, vraiment, effectivement. Sylvie
0: c'est
1: Pépin,
0: ça.
1: Ben oui, tellement. Puis tu sais, la petite voix intérieure, souvent, c'est le subconscient qui nous parle, c'est tout ça. Fait que c'est important de s'écouter et de prendre du temps puis aller de l'avant, puis il faut que ça soit comme quelque chose que on est bien là-dedans, puis je pense que le reste va suivre aussi à travers ça.
0: Ben oui, c'est sûr le positivisme amène le positivisme.
1: Voilà.
0: C'est simple
1: oui.
0: simple comme ça, là.
1: Oui. En plein ça. Sylvie Pépin, un gros merci pour cette belle semaine de chronique psychologie. On peut réentendre cette chronique-ci cet après-midi à 13h30. Sinon, nous autres, on se reparle lundi prochain, du lundi au jeudi, 6h45 et en rediffusion à 13h30.
0: Merci.
1: Ben, ça fait plaisir.
0: Silence complet.
1: Un silence radio. C'est... Non,
0: ben
1: mais...
0: oui.
1: Non, non, c'est correct. On a fini d'entendre les criquets, mais ça, c'est une autre affaire.
0: Mais oh, oui, oui, oui. Il y en a donc bien des criquets.
1: Ben oui. Passe un beau week-end, Sylvie.
0: Bon week-end à tout le monde.
1: Parfait, bye-bye.
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3: Aujourd'hui, jeudi 4 juin, bonjour à tous. Voici vos informations. Donald Trump a dénoncé aujourd'hui la résolution exigeant le retrait des forces américaines engagées dans le conflit avec l'Iran, adoptée la veille par la Chambre des représentants. Selon lui, cette démarche qu'il qualifie d'antipatriotique risque de nuire aux discussions en cours avec Téhéran. Cette résolution, appuyée notamment par 4 représentants républicains, demeure toutefois essentiellement symbolique puisque le président des États-Unis peut y opposer son veto. Bien que la loi autorise le président à lancer des opérations militaires en réponse à une menace imminente, elle lui impose d'obtenir l'approbation du Congrès dans un délai de 60 jours. Au début du mois de mai, Donald Trump a ignoré cette échéance en soutenant que le conflit amorcé le 28 février par des frappes

0: frappes américaines et israéliennes étaient terminées grâce au cessez-le-feu alors en vigueur. Pendant ce temps, le guide suprême iranien Mojaba Khamenei a affirmé aujourd'hui que les États-Unis et Israël avaient essuyé une défaite sévère dans leur affrontement avec l'Iran, alors que les pourparlers entre Washington et Téhéran progressent difficilement. Cette déclaration survient un jour après que Donald Trump eut exprimé un certain optimisme, estimant qu'une entente avec l'Iran pourrait être conclue dès cette fin de semaine, malgré la reprise des attaques dans la région du Golfe. Une nouvelle série de modifications tarifaires décidées par l'administration Trump, passées relativement inaperçues, pourrait apporter un certain soulagement aux entreprises canadiennes touchées par les mesures imposées il y a 2 mois. Au départ, Washington imposait une taxe de 50 % sur la portion en acier et en aluminium des produits conformes à l'accord Canada-États-Unis-Mexique. Selon la Maison-Blanche, ce taux sera désormais réduit à 15 %. Chez nous, selon une analyse de l'Institut climatique du Canada, l'accord conclu en mai entre l'Alberta et le gouvernement fédéral risque d'entraîner une hausse des émissions canadiennes de gaz à effet de serre. L'organisme indépendant attribue principalement cette situation à l'affaiblissement du système de marché du carbone albertain, ce qui pourrait nuire à la compétitivité des entreprises. D'après cette étude, les émissions canadiennes pourraient augmenter de 11 mégatonnes par rapport aux prévisions actuelles si le prix plancher du carbone prévu dans l'entente Canada-Alberta n'est pas respecté. Un peu plus d'une journée après le meurtre brutal d'un homme de 22 ans dans un Walmart de Montréal-Nord, le service de police de la ville de Montréal a procédé à l'arrestation de 4 adolescents âgés de seulement 15 ans. Les jeunes ont été appréhendés aujourd'hui et comparaissent aujourd'hui devant la Chambre de la justice sous une accusation de meurtre. Les policiers ont effectué des perquisitions à Montréal-Nord et à Saint-Léonard. Les suspects fréquentaient une école secondaire située près du Walmart du boulevard Henri Bourassa Est, où Giovanni Ray Robbins a été poignardé mortellement mardi après-midi. Par ailleurs, un autre homme de 22 ans a été abattu hier soir dans un parc de l'arrondissement Villeray-Saint-Michel Parc Extension. Il s'agit du 10e homicide enregistré sur le territoire du SPVM depuis le début de l'année. Scène artistique, le traditionnel concert gratuit de l'Orchestre symphonique de Montréal, présenté sur l'esplanade du Parc olympique le 12 août prochain, revêtira une signification particulière cette année puisqu'il soulignera le 50e anniversaire de ce lieu emblématique montréalais. Ce rendez-vous constitue le point culminant de la programmation estivale de l'OSM dévoilée hier. Les musiciens et les choristes revisiteront les moments marquants de l'histoire du Parc olympique et de son stade, des exploits sportifs aux concerts légendaires qui y ont été présentés. Le spectacle sera enrichi de projections visuelles. L'OSM poursuivra ensuite sa série de concerts gratuits dans les parcs avant de s'envoler le 15 août pour une tournée européenne qui le mènera notamment en Écosse, en Pologne, au Danemark et en Allemagne. CNV Information, à la 45e minute de l'heure.
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1: D'abord au tennis, le rêve de conquérir un premier titre du Grand Chelem s'est arrêté en quart de finale de Roland-Garros pour Félix Auger-Aliassime hier. Le Québécois s'est incliné en quatre manches face à Flavio Coboli par les marques de 6-4, 4-6, 4-6 et 4-6. Quatrième tête de série du tournoi, Auger-Aliassime avait pourtant bien amorcé le match en remportant le premier set, avant de voir son adversaire prendre progressivement l'ascendant pour gagner les trois manches suivantes et accéder aux demi-finales. Chez les femmes, la numéro 1 mondiale, Arina Sabalenka a vu son parcours prendre fin de façon spectaculaire lorsqu'elle a été battue 3-6, 7-5 et 6-0 par Diana Schneider après avoir semblé en contrôle du match. Pour Schneider, il s'agissait d'une première présence à ce stade d'un tournoi du Grand Chelem. Elle affrontera en demi-finale Maja Chwalinska, qui poursuit son excellent parcours après avoir éliminé Anna Kalinskaya. Participera à une quatrième finale des Internationaux de France. Associée à l'Américain Evan King, elle a vaincu le duo composé d'Asia Mohammad et Nicolas Metkit en demi-finale. La Canadienne avait remporté le tournoi en 2017 aux côtés de Rohan Bopanna, avant de s'incliner lors des deux éditions suivantes avec Matt Pafik. Au hockey, l'entraîneur-chef du Lightning de Tampa Bay, John Cooper, a remporté hier le trophée Jack Adams, remis à l'entraîneur de l'année dans la Ligue nationale. Il s'agit d'une première pour celui qui dirige l'équipe depuis la saison 2012-2013. Cooper a mené le Lightning à une récolte de 106 points en 2025-2026 grâce à une fiche de 50 victoires, 26 défaites et 6 revers en prolongation. Il s'agissait d'une septième campagne de 100 points ou plus sous sa direction. Malgré ce succès, son équipe a été éliminée dès le premier tour des séries éliminatoires par le Canadien de Montréal. Quant à la finale de la Coupe Stanley, elle se poursuit ce soir alors que les Knights de Vegas, qui mènent la série 1-0, affronte de nouveau les Hurricanes en Caroline. Et la possibilité de voir Patrick Roy derrière le banc des Maple Leafs de Toronto gagne en crédibilité. Selon la rumeur qui circule actuellement, son entrevue aurait été particulièrement convaincante. Le journaliste Elliot Friedman a indiqué lors d'une intervention à la radio Sportsnet que Roy avait laissé une excellente impression aux dirigeants impliqués dans le processus d'embauche. Roy a dirigé les Islanders de New York pendant un peu plus de deux saisons avant d'être congédié le 5 avril dernier et remplacé par Peter DeBoer. Et en terminant, autre défaite des Blue Jays de Toronto hier contre les Braves à Atlanta. 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

0: Flash manchette.
1: Trump critique une résolution sur l'Iran. De son côté, l'Iran revendique une victoire politique. Allègement tarifaire pour certaines entreprises. Inquiétude sur les émissions de GES au Canada. Arrestation de 4 adolescents pour le meurtre au Walmart. Et au sport, au football, les Alouettes de Montréal commencent leur saison ce soir à Hamilton contre les Tiger Cats. D'autres nouvelles dans une trentaine de minutes.
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1: CNV Météo. Pour le Grand Montréal, on a un ciel généralement dégagé avec des vents, avec des rafales à 40 km/h, un maximum de 29. Ce soir et cette nuit, quelques nuages, un minimum de 18. Demain, vendredi, du soleil, devenant alternance de soleil et nuages le matin, un maximum de 28. Pour le week-end de samedi, de la pluie, un maximum de 21. Et alternance de soleil et de nuages pour un maximum de 23 pour dimanche. Pour Québec et le bas du fleuve, aujourd'hui, on a un ciel dégagé avec des vents toujours à 20 km/h et des rafales à 40, un maximum de 28. Ce soir et cette nuit, quelques nuages, toujours des vents avec des rafales à 40 km/h, un minimum de 15. Demain, vendredi, ensoleillé tôt le matin, devenant alternance de soleil et de nuages avec 30 % de probabilité d'averse en après-midi. Des vents à 20 km/h, un maximum de 20. Pour le week-end, de la pluie samedi, un maximum de 20. Et des averses dimanche, un maximum de 19. 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CNV Météo, à la 30e minute de l'heure.

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1: Aujourd'hui, jeudi 4 juin, bonne fin de journée, mesdames, messieurs, voici vos informations. La stratégie nationale en matière d'intelligence artificielle du gouvernement de Mark Carney ainsi que de son ministre responsable de l'intelligence artificielle, Evan Solomon, a été présentée ce matin. Ottawa affirme vouloir protéger l'ensemble de la population et plus particulièrement les enfants contre les effets néfastes pouvant découler de cette technologie, notamment les hypertrucages et les tentatives d'hameçonnage. Le gouvernement fédéral prévoit également investir directement dans certaines entreprises spécialisées en intelligence artificielle afin de soutenir leur développement, de garantir leur pérennité et d'éviter les dérives ou les crises qui ont été observées au cours de la dernière année dans différents pays du monde. On écoute à ce sujet le premier ministre Mark Carney.
2: La stratégie LIA pour tous vise à générer 200 milliards de dollars supplémentaires de croissance économique. Cela pourrait se traduire par la création de 250 000 emplois liés à LIA au cours des cinq prochaines années.
1: Chez nous, le Parti conservateur du Québec s'oppose à l'interdiction de vendre des boissons énergisantes aux jeunes, comparant cette mesure à une éventuelle interdiction du pamplemousse, un aliment qui peut aussi interagir avec certains médicaments. Les autres formations politiques ont rapidement réagi en accusant Éric Duhaime de faire preuve de démagogie et de manquer de compassion. Un projet de loi doit être présenté prochainement et le Parti libéral du Québec, le Parti québécois ainsi que Québec solidaire soutiennent le gouvernement caquiste dans cette initiative. La députée conservatrice Maïté Blanchette-Vézina.
3: Le décide de le faire par populisme pour faire des gains politiques, utiliser le décès d'un enfant pour se remonter dans les sondages. Ma mère et d'autres gens consomment des médicaments qui interagissent, qui ont une interaction avec le pamplemousse. Ça peut causer des décès, là. Ça peut interagir avec des médicaments. Est-ce qu'on va interdire le pamplemousse? Non.
1: Ce projet de loi évoque fréquemment le décès tragique de Zachary Miron, mort à l'âge de 15 ans en 2024, après une interaction entre une canette de Red Bull et le médicament Bifantin. Comme l'avait promis Christine Fréchette durant la course à la direction de la Coalition Avenir Québec, un projet de loi visant à étendre l'application de la Charte de la langue française, mieux connue sous le nom de la Loi 101, à la formation professionnelle et à l'enseignement destiné aux adultes, a été déposé ce matin à l'Assemblée nationale. Si le projet de loi 8 est adopté, les étudiants inscrits à la formation professionnelle ou à la formation générale des adultes ne pourront plus fréquenter des établissements d'enseignement anglophones. On écoute la première ministre Christine Fréchette, qui souhaite renforcer la

0: place du français dans ces secteurs de l'éducation.
1: Il va falloir toujours être vigilant par rapport à la langue française. Alors, moi, je m'étais engagée à aller de l'avant avec un élargissement de l'application de la loi 101.
0: Et selon plusieurs analystes et dirigeants de l'industrie énergétique, la fermeture du détroit d'Ormuz et la diminution graduelle des réserves stratégiques pourraient provoquer une hausse importante des prix du pétrole et du gaz au cours des prochaines semaines. Aujourd'hui, le baril de pétrole se négocie à 98 $ américains, mais certains experts prévoient qu'il pourrait grimper rapidement jusqu'à 150 $ ou davantage dans un avenir approché. Si le prix du baril se maintient entre 120 et 140 $ américains, le prix de l'essence au Canada pourrait dépasser les 2 $ le litre canadien. À l'international, le dirigeant du Hezbollah, Naïm Kazen, a rejeté aujourd'hui l'entente du cessez-le-feu au Liban qui avait été annoncée la veille à Washington. Il exige le retrait complet des forces israéliennes et menace de reprendre les attaques contre le nord d'Israël. Dans l'espoir de mettre un terme aux affrontements, les autorités libanaises ont entrepris des discussions avec Israël, une situation sans précédent depuis plusieurs décennies entre ces deux États qui ne maintiennent aucune relation diplomatique officielle. CNV Information, à la 45e minute de l'heure.
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2: D'abord au tennis, le rêve de conquérir un premier titre du Grand Chelem s'est arrêté en quart de finale de Roland-Garros pour Félix Auger-Aliassime hier. Le Québécois s'est incliné en quatre manches face à Flavio Cobolli par les marques de 6-4, 4-6, 4-6 et 4-6. Quatrième tête de série du tournoi, Auger-Aliassime avait pourtant bien amorcé le match en remportant le premier set, avant de voir son adversaire prendre progressivement l'ascendant pour gagner les trois manches suivantes et accéder aux demi-finales. Chez les femmes, la numéro 1 mondiale, Aryna Sabalenka, a vu son parcours prendre fin de façon spectaculaire lorsqu'elle a été battue 3-6, 7-5 et 6-0 par Diana Schneider, après avoir semblé en contrôle du match. Pour Schneider, il s'agissait d'une première présence à ce stade d'un tournoi du Grand Chelem. Elle affrontera en demi-finale Maja Szwalinska, qui poursuit son excellent parcours après avoir éliminé Anna Kalinskaya. Participera à une quatrième finale des Internationaux de France. Associée à l'Américain Evan King, elle a vaincu le duo composé d'Asia Mohammad et Nicolas Metkit en demi-finale. La Canadienne avait remporté le tournoi en 2017 aux côtés de Rohan Bopanna, avant de s'incliner lors des deux éditions suivantes avec Matt Pavick. Au hockey, l'entraîneur-chef du Lightning de Tampa Bay, John Cooper, a remporté hier le trophée Jack Adams, remis à l'entraîneur de l'année dans la Ligue nationale. Il s'agit d'une première pour celui qui dirige l'équipe depuis la saison 2012-2013. Cooper a mené le Lightning à une récolte de 106 points en 2025-2026 grâce à une fiche de 50 victoires, 26 défaites et 6 revers en prolongation. Il s'agissait d'une septième campagne de 100 points ou plus sous sa direction. Malgré ce succès, son équipe a été éliminée dès le premier tour des séries éliminatoires par le Canadien de Montréal. Quant à la finale de la Coupe Stanley, elle se poursuit ce soir alors que les Knights de Vegas, qui mènent la série 1-0, affrontent de nouveau les Hurricanes en Caroline. Et la possibilité de voir Patrick Roy derrière le banc des Maple Leafs de Toronto gagne en crédibilité. Selon la rumeur qui circule actuellement, son entrevue aurait été particulièrement convaincante. Le journaliste Elliot Friedman a indiqué lors d'une intervention à la radio Sportsnet que Roy avait laissé une excellente impression aux dirigeants impliqués dans le processus d'embauche. Roy a dirigé les Islanders de New York pendant un peu plus de deux saisons avant d'être congédié le 5 avril dernier et remplacé par Peter DeBoer. Et en terminant, autre défaite des Blue Jays de Toronto hier contre les Braves à Atlanta. CNV Sport, à la première minute de l'heure.

0: / manchette.
1: Stratégie canadienne en intelligence artificielle. Débat sur les boissons énergisantes chez les mineurs. Élargissement de la loi 101 à la formation professionnelle et aux adultes. Risque de hausse du prix du pétrole et de l'essence. Le Hezbollah rejette le cessez-le-feu au Liban. Et au sport, au football, les Alouettes de Montréal commencent leur saison ce soir à Hamilton contre les Tiger Cats. D'autres nouvelles dans une trentaine de minutes.
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0: On vient rencontrer Ruby, cette fois, chez Kea Spa Capillaire. Bonjour, Ruby. Merci de nous recevoir.
2: Merci, Nicolas. Merci à toi.
0: Ben oui, c'est un plaisir. C'est charmant comme tout. C'est beau. C'est un lieu assez intéressant. Merci. J'ai hâte que tu nous dises tantôt qu'est-ce qui t'a amené vers ça. Mais d'abord, on doit dire que t'es une fille qui a vécu un changement de carrière important. Mm-hmm. Il y a quelques années encore, et depuis pas mal d'années, tu étais dans le domaine du conditionnement physique.
2: Oui.
0: Donc, a priori, rien à voir avec le monde capillaire.
2: À part le bien-être, peut-être.
0: À part le bien-être. Mm-hmm. Et donc, on y arrive sur un moment où tu dis, ou peut-être les circonstances, on te laisse nous l'expliquer, tu as décidé de changer vraiment de chemin. Et il y a quelque chose d'autre de très bien, forcément, puisqu'on ça nous amène ici, qui t'attendait, là.
2: Mm-hmm, tout à fait. En fait, j'ai travaillé à peu près un peu moins d'une vingtaine d'années justement pour une chaîne d'entraînement physique.
0: Oui.
2: La COVID est arrivée, les choses ont beaucoup changé, l'aventure s'est terminée.
0: Ouais.
2: Je me suis questionnée à savoir qu'est-ce que je voulais faire. Tout le monde était en télétravail à ce moment-là, mais moi, le contact humain, c'est quelque chose qui me manquait énormément. Je suis allée moi-même recevoir un soin à 10 pas.
0: OK.
2: Au tout début, il y en avait vraiment pas beaucoup et pour moi, ça a été une révélation.
0: Un soin capillaire.
2: Oui.
0: Donc, comme il s'en fait peu, ça consiste en quoi exactement?
2: Pour en fait, c'est vraiment, je vais parler pour mon approche,
0: oui,
2: parce qu'il va en avoir probablement d'autres, mais la mienne, c'est vraiment le massage crânien qui est le summum de ce soin-là pour tous les bienfaits qui sont reliés au massage crânien.
0: D'accord. Donc, ça se passe comment? On va situer les gens un petit peu, une session qui varie en termes de durée.
2: 60 minutes, 75 minutes ou 90 minutes. Dans tous les cas, ça va vraiment être, la première portion est axée sur le massage crânien. Donc, on vient enlever les tensions intracrâniennes, on vient calmer le système nerveux, on vient vraiment faire une espèce de shutdown, reset du système nerveux. Puis la deuxième portion se passe dans la santé capillaire. Donc, on vient faire un exfoliant au niveau du cuir chevelu. On nettoie en profondeur pour avoir une belle chevelure, la pousse de cheveux, etc.
0: Et toi, donc, c'est vraiment le fait d'avoir vécu ça personnellement comme cliente qui t'a allumé en quelque sorte,
2: définitivement,
0: comme je
2: disais. Quand j'ai vu que ça existait puis que j'ai ressenti tous les bienfaits, j'ai fait comme, oh mon Dieu, faut que tout le monde vive cette expérience.
0: Ça a été quoi, justement, ton premier feeling, entre guillemets, dès que t'es sorti? D'abord, tu devais voler, tu as l'impression d'avoir...
2: Ben, en fait, c'est très multisensoriel comme soin. Donc, il y a l'eau, il y a les massages et les outils, il y a plein de choses. Et c'est une détente très, très, très profonde. Malgré qu'on ne touche pas au reste du corps,
0: on a
2: vraiment l'impression d'avoir reçu comme un massage de corps, juste au niveau de la tête. Donc, c'est assez incroyable de dire, ah, c'est drôle, j'ai comme eu des petits relâchements, puis je me sens bien. Fait que oui, c'est vraiment une détente très, très, très profonde du corps en totalité.
0: On l'imagine, ça doit être très, très satisfaisant. Ça vient donc de l'Asie, d'abord et avant tout, pratique.
2: Japon. Corée, c'est plus de là. Tu sais, eux, ça fait longtemps qu'ils sont plus dans le bien-être que nous.
0: Tout à fait.
2: Donc, d'où justement la fontaine d'eau qui vient couler doucement sur la tête, qui, chez les Asiatiques, l'eau est très purificatrice. Mm. Donc, c'est un peu le moment de laisser aller ce qu'on n'a plus besoin. Fait que ça a une belle signification.
0: C'est vrai, un peu comme à la source, hein, un peu comme à l'extérieur, l'eau qui coule,
2: bon,
0: ça fait partie maintenant du passé, tout à fait. Il y a des gens qui peuvent être ici en couple, etc., mais c'est beaucoup en solo. Ce que tu préconisais qu'on trouve.
2: Exactement.
0: Moi, c'est un moment privilégié. Hein?
2: Ben, c'est un soin qui se veut très intime. Mm. Je suis très dans la bulle, c'est très aussi, faut que la personne, elle me fasse confiance. Mm. Donc, il y a une relation de confiance, de s'abandonner ici. À quelques occasions, en relevant des gens, j'ai vu des larmes, donc ça, c'est très personnel comme soin. Fait que pour moi, de le vivre à l'individuel, c'est magique.
0: Il y a une belle récurrence de gens qui, prennent rendez-vous de façon justement régulière, qui reviennent te voir?
2: Définitivement, à la même séquence que quelqu'un qui irait se faire masser. Il y en a qui vont préférer même, parce qu'il y en a qui sont moins à l'aise de se faire masser le corps, alors que la tête, ils ont moins de pudeur.
0: On peut comprendre.
2: Donc, effectivement, ils vont venir, plus régulièrement.
0: Et le mot se passe. Clientèle féminine surtout, mais t'as des hommes aussi?
2: Oui, majoritairement féminine, mais effectivement, des hommes. Et ne pas oublier, hein, cheveux ou pas de cheveux, c'est un massage crânien.
0: Bon.
2: Fait que c'est super important.
0: Ça concerne tout le monde.
2: Tout à fait.
0: Vous l'aurez entendu.
2: Oui, tout à fait.
0: Qu'est-ce qu'on te dit plus souvent et qui te va droit au cœur? Parce que tu savais que, en travaillant dans ce qu'on appelle le bien-être, évidemment, t'es là pour apporter du bien, mais qu'est-ce qui te fait le plus plaisir à la sortie des gens ici?
2: Hein? Ben, en fait, souvent, on va me dire que j'ai une bienveillance dans mon toucher.
0: OK.
2: Puis ça, je pense que c'est quelque chose qui ne s'apprend pas.
0: Hmm.
2: C'est là et je pense que ça, c'est la chose qui me fait le plus plaisir. On m'a déjà dit, oh mon Dieu, j'ai l'impression d'avoir été touchée par un ange.
0: Ah,
2: pour
0: oui.
2: Pour moi, j'ai fait comme... Wow.
0: Magnifique.
2: C'est la plus belle chose, effectivement.
0: Ben, c'est super. Et pour les traitements qui sont plus longs,
2: oui.
0: N'ayez pas de crainte, il y a assez d'eau chaude. Ça,
2: oui,
0: c'est important.
2: C'est
0: la température, ça varie d'ailleurs? Une question, j'imagine, que les gens se posent les gens?
2: En fait, oui. Des fois, je peux poser la question, la température de la douche à la maison, ça ressemble à quoi?
0: Okay.
2: Parce que moi, j'aime bien terminer le soin avec une douche un peu fraîche.
0: Bien, refermer les pores.
2: Bien fermer, exactement, autant les cailles des cheveux. Donc, oui, je le fais dans les soins.
0: Le reste, donc, c'est du cas par cas, c'est adaptatif. On procède comment? Pour ceux qui... Parce que bon, on rappelle que tu es situé à Laval, Pont-Viau particulièrement. Les gens se déplacent vers toi, ici.
2: Oui.
0: On prend rendez-vous? On te téléphone?
2: En ligne. En ligne, c'est le plus simple. Donc, ça se fait directement. Sinon, oui, les gens peuvent appeler par téléphone. Je réponds aussi aux demandes.
0: Ben, c'est merveilleux. T'as vu, ça passe vite aussi. En bonne compagnie. Merci beaucoup,
2: Ruby. Ça me fait énormément plaisir. Merci à toi.
0: Un plaisir. Puis on invite les gens à venir te voir.
2: Merci.
0: À la prochaine. Merci.
2: Certain.
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0: Je savais pas par quelle porte rentrer. Bonjour, messieurs.
1: Bonjour. Bonjour.
0: Que c'est un plaisir de retourner sur la scène où on a fait Histoire de succès il n'y a pas si longtemps, 6 ans, ou à peu près
2: 2018, ouais. Effectivement.
0: Ça a été un plaisir. Et ce qui est encore plus intéressant, c'est de savoir que l'entreprise a progressé. On est chez Portes et Fenêtres BG, faut-il le mentionner, à Boisbriand. Oui. Mais un autre coin de rue d'où on était avant, faut expliquer les origines d'abord, Ghislain.
2: Absolument. Effectivement, quand on a emménagé ici à Boisbriand, on était sur le boulevard Curé-Boisvin au 901. On est maintenant propriétaire du 750 boulevard Curé-Boisvin.
0: Bravo.
2: Nouvelle ouverture de showroom, évidemment, mm-hmm. Nouvelle salle de montre, l'ouverture officielle s'en vient bientôt. Puis, évidemment, la compagnie a pris l'expansion, donc on avait besoin d'agrandir les locaux. C'est ce qui s'est passé dans les dernières années.
3: Oui, ça fait 5 fois qu'on déménage depuis que vous êtes venu.
0: 5 fois?
3: Toujours pour agrandir. Et là, on a acheté il y a un an, mais on a déménagé 5 fois depuis que vous êtes venu parce qu'on avait besoin de plus d'espace.
0: Ben voilà. Ouais. Et là, on va être correct pour un bout.
3: Ouais.
0: Oui, oui. Il n'y a pas de propriétaires qui vont dire on agrandit ou on déménage. Non. Vous n'avez pas le choix de déménager. Là, c'est vraiment une très, très belle décision. Bravo. On va expliquer ce qu'on y fait parce qu'il y a des gens qui sont dans les portes et fenêtres, il y a des manufacturiers, il y a des fabricants, etc. Qu'est-ce qu'on y fait au quotidien ici? Comment on se démarque?
2: Ben, premièrement, parce qu'on a fait service à la clientèle exceptionnel, parce qu'on se déplace chez les clients pour aller faire les soumissions. On a nos représentants, nos techniciens sur la route qui vont rencontrer les gens. Il y a plusieurs façons, évidemment, de fonctionner. On fait beaucoup de rénovations. On fait aussi du neuf. Tout ce qui est portes et fenêtres résidentielles, on peut aider les gens avec ça.
3: Puis ici, c'est aussi notre bureau chef. Donc, on a toutes nos petites abeilles qui travaillent ici.
0: Ah,
3: donc,
0: oui.
3: Service à clientèle, comptabilité, gestion des équipes d'installation. Donc, tout se fait ici, au bureau de Boisbriand. C'est vraiment notre bureau chef.
0: Ouais. C'est le quartier général.
3: Oui, exactement.
0: Et ça, on parlait tantôt du fait qu'on voulait agrandir éventuellement. C'était aussi important d'avoir tout ce beau monde-là sous un même toit. On va parler de ce qui se passe également dans les différentes régions du Québec, parce que ça aussi, ça a été une progression. On y revient tout de suite. Mais d'avoir le plus de gens possible sous un même toit, c'est important.
3: Donc. Oui, l'esprit d'équipe est fantastique parce on a plus de gens qui sont à l'interne. Donc, c'est sûr qu'on a nos petites abeilles, on a beaucoup de plaisir. L'avantage, c'est d'avoir vraiment un mode de vie, un mode de travail qui est vraiment stimulant pour tout le monde. Mm-hmm. Donc, en étant dans des beaux bureaux aussi qui nous appartiennent, mais là, c'est le fun parce qu'on investit dans notre bâtisse. C'est vraiment, vraiment intéressant.
0: On revient sur l'aspect des différentes régions du Québec, celle-ci, la grande région métropolitaine, c'est une chose, mais il y en a de bien belles un peu plus loin. Et là, c'est important d'avoir un drapeau dans pratiquement toutes les régions, Ghislain, fallait le dire.
2: Oui, on couvre évidemment plusieurs endroits. La grande capitale nationale, on couvre l'Estrie, la Nodière, les Laurentides, la région, tout ce qui est Trois-Rivières, centre du Québec, on est présent. On a un grand territoire, donc on peut desservir beaucoup de personnes, évidemment une grande clientèle. On n'est pas tout à fait encore partout au Québec parce qu'évidemment les régions, il y a des régions qui sont plus éloignées, mais quand même les grands centres sont pratiquement tous couverts.
0: Bien, et le message est lancé, mais ce sont des gens de votre équipe, ce sont vos équipes sur le terrain. Ça, c'est important d'ajuster le tir à un certain moment.
3: C'est extrêmement important parce que quand on ouvre une entreprise, on a besoin de sous-contractants qui vont travailler avec nous, mais au fil des années, maintenant on est capable et on le fait d'avoir toutes nos équipes à l'interne d'installation. On a aussi des directeurs qui sont à Sherbrooke, qui sont à Québec, qui s'occupent de ces régions-là. Donc, c'est vraiment, on grossit l'équipe BG. Donc, c'est vraiment une fierté là, qu'on a par rapport à ça. Oui.
0: Derrière vous, messieurs, et Justine en particulier, il y a quelque chose de spécial.
2: Oui, c'est une fenêtre pour donner un exemple de comment on isole les fenêtres sur les chantiers, comment l'installation est faite pour évidemment que les gens qui viennent à l'interne puissent comprendre ce qui va se passer chez eux.
0: Faut revenir aussi, ou sinon parler d'un très bon porte-parole que vous avez.
3: Oui.
0: Jean-Marie, donc on peut en parler un petit peu. Et ça remonte à quand même un certain temps, une amitié naturelle.
3: Jean-Marie Corbin, on l'a rencontré l'été passé. On a décidé de travailler avec lui. Il est devenu notre porte-parole. Il nous fait des vidéos qu'on diffuse sur toutes les plateformes actuellement.
0: Ben oui.
3: On aime beaucoup ça, travailler avec lui. Puis c'est vraiment une belle association. On met un petit peu de blague dans la promotion des fenêtres.
0: Tout à fait.
3: C'est intéressant.
0: Et sur les chantiers, vous allez le voir sur les réseaux sociaux. Il est un peu nuisible, mais tellement sympathique.
3: C'est
0: le personnage. On l'aime bien, on le salue. Et puis, il faut parler aussi du fait que, bon, quand on se présente chez vous, qu'on téléphone, qu'on se présente ici, justement, en salle de monde. Comment ça fonctionne, là? Pour ceux et celles qui sont intéressés et qui disent, oh, attends un petit peu, là. Voilà des gens sympathiques qui savent où ils s'en vont, qui connaissent leur affaire. Comment ça fonctionne?
2: Ben, la façon la plus simple, évidemment, de donner, de pouvoir aider les gens, c'est de se rendre chez eux. Dépendant de l'âge de la maison, il y a un paquet de facteurs à considérer pour pouvoir sortir un prix, au niveau des portes et fenêtres. Donc, ce qu'on recommande aux gens, c'est de nous contacter. Puis à partir de là, on envoie un technicien chez eux qui va aller faire l'évaluation des travaux puis leur donner en même temps des conseils sur ce qui peut être fait et comment ça doit être fait. Mm-hmm. À partir de là, on est capable de donner un prix précis sur les travaux qu'ils ont à faire.
0: Puis il y a toute l'efficacité énergétique souvent dont on ne parle pas, parce qu'à un moment donné, il y a un coût relié à des changements comme ça, mais il faut regarder aussi la facture éventuelle ou les sous qu'on va sauver avec des fenêtres, des portes où l'isolation est au rendez-vous.
3: Ah, c'est sûr et certain. Des portes et fenêtres énergétiques récentes vont faire gagner beaucoup d'argent aux clients. C'est sûr qu'on peut pas donner de chiffres exacts parce que les gens...
0: C'est du cas par cas aussi.
3: C'est du cas par cas, dépendamment de comment ils chauffent. S'ils chauffent les fenêtres ouvertes, c'est sûr que ça ne changera pas grand-chose.
0: Chauffer le dehors, ça coûte plus cher.
3: Oui, hein? Et c'est aussi, on se rend compte que les gens aussi sont fiers de leur maison, donc de mettre des fenêtres de qualité, parce que nous, on travaille vraiment dans la qualité. Il y a le design aussi, tu sais, tout le côté joli de la maison. Oui, c'est vraiment très important pour les gens, oui.
0: Ben, merci à vous deux, messieurs. Bravo pour ce beau succès. C'est incroyable, le cheminement déjà en si peu de temps.
3: Je vous remercie beaucoup.
0: Puis on espère revenir vous voir bientôt.
3: Merci. Oui, on va vous réinviter.
0: Merci, la porte est toujours ouverte.

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3: Pour le Grand Montréal, on a un ciel généralement dégagé avec des vents, avec des rafales à 40 km/h, un maximum de 29. Ce soir et cette nuit, quelques nuages, un minimum de 18. Demain, vendredi, du soleil, devenant alternance de soleil et nuages le matin, un maximum de 28. Pour le week-end de samedi, de la pluie, un maximum de 21. Et alternance de soleil et de nuages pour un maximum de 23 pour dimanche. Pour Québec et le bas du fleuve, aujourd'hui, on a un ciel dégagé avec des vents toujours à 20 km/h et des rafales à 40, un maximum de 28. Ce soir et cette nuit, quelques nuages, toujours des vents avec des rafales à 40 km/h, un minimum de 15. Demain, vendredi, ensoleillé tôt le matin, devenant alternance de soleil et de nuages avec 30 % de probabilité d'averse en après-midi, des vents à 20 km/h, un maximum de 20. Pour le week-end, de la pluie samedi, un maximum de 20 et des averses dimanche, un maximum de 19. 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CNV Météo, à la 30e minute de l'heure.

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2: Juin et on s'en va le rejoindre immédiatement parce qu'on a plein de sujets à parler ce matin, n'est-ce pas, hein, mon cher Jean Perron?
3: Oh oui!
2: On parle d'ailleurs, on débute ça parce que là, ce soir, c'est le premier match officiel des Alouettes de Montréal.
3: Oui, et tout le monde parle de Davis Alexander.
2: Ouais,
3: lui, c'est carrière. Il y en a deux excellents carrières qu'on connaît tous dans la Ligue canadienne de football. C'est Davis Alexander des Alouettes et Rook, le carrière de la Colombie-Britannique.
2: Ouais.
3: Mais je dois commencer par parler de Machocha et de Mass.
2: Oui.
3: Ça, là, c'est comme le duo de Hughes à Montréal et Gorton.
2: OK, oui, deux, ah ben oui.
3: Deux gars qui sont en train d'établir, là je pense que c'est pas mal établi en ce qui concerne les Alouettes, en ce qui concerne la culture d'équipe qu'ils veulent avoir. Depuis que ces deux gars-là sont ensemble, là, je vais dire une chose, les Alouettes foncent comme des trains.
2: Oui, ah, OK.
3: Ça fait que on a des belles saisons, on sait exactement où on s'en va. Tous les joueurs acceptent le style de Mass, mm-hmm. qui est l'entraîneur-chef. Ils ont d'excellents entraîneurs adjoints. Jourdain, qui est rendu avec eux autres, en est un bel exemple. En somme, c'est une équipe qui est très, très bien dirigée. Et là, Davis Alexander commence ce soir
2: ouais.
3: un 12e match où qu'il pourrait gagner. Il y a déjà un record. Comme,
2: ah 11, oui?
3: comme partant 11 parties consécutives avec
2: wow.
3: une victoire. Là.
2: Okay.
3: Ça ne s'est jamais fait dans la Ligue canadienne de football.
2: Imagine.
3: Au niveau de l'attaque, on a Scott qui est blessé, c'est le demi à l'attaque. Il est blessé, il va être remplacé par Lawrence. On dit beaucoup bien de ce gars-là.
2: Parfait.
3: Mais dans l'ensemble, c'est une équipe qui est assez en santé. On a perdu Mac. Mac, c'est ouais. un excellent receveur de passe, mais il était tellement blessé souvent.
2: Mm-hmm.
3: Et il est allé faire un tour dans la NFL, ça n'a pas marché. Puis quand il est revenu, il n'était pas aussi utile qu'auparavant, aussi exceptionnel que je devrais dire.
2: Ouais.
3: Mais on a des excellents receveurs de passe. On a juste à penser à Phil Pott, là, par exemple. C'est un excellent receveur de passe. Il y en a plusieurs autres aussi.
2: Oui.
3: Du côté de la défensive, on n'a pas perdu personne.
2: Mais non.
3: On est... À part de quoi, excuse-moi là.
2: Ah oui, ouais. c'est vrai. Ben oui.
3: De quoi ben oui. c'était le gars le plus populaire à ouais, Montréal à ouais, cause ouais. de la sortie qu'il avait faite contre les anglophones, on s'en souvient.
2: On s'en souvient très bien.
3: Il a pris sa retraite de quoi, et là, ben, c'est un nommé Nate Beauchemin
2: okay.
3: qui prend sa place.
2: Bon.
3: Mais c'est une excellente équipe. Moi, en tout cas, je vais regarder ça, c'est sûr,
2: mm-hmm.
3: parce que la game commence avant la game de hockey.
2: Ben oui.
3: Ça fait qu'on va regarder les Alouettes, ça c'est officiel. On va surveiller ça de très près parce que Davis Alexander vaut son prix d'entrée, ça je peux te dire.
2: Et d'ailleurs, tu en parlais de hockey ce soir également, c'est match numéro 2 pour Vegas-Caroline.
3: Oui, puis là, tu sais, il faut mettre les choses en perspective, là. Vegas est en avance 1-0.
2: Mm-hmm.
3: Ils n'ont pas battu Colorado, la meilleure équipe de la Ligue nationale, par chance.
2: Ouais, ouais, ouais.
3: 4-0.
2: Oui, c'est ça, c'est incroyable. La
3: Caroline ne rencontre pas les Canadiens de Montréal, là.
2: Non, non.
3: Qui avait passé à travers de 7 parties,
2: ouais.
3: de deux fois de fil, ouais. là, à un instant.
2: Mm-hmm.
3: C'était pas facile. Ça a été un petit peu plus. En tout cas, ça a été pas mal compliqué pour la Caroline au départ. Après ça, ben, ils se sont amusés.
2: Oui.
3: Mais eux autres, là, Vegas, non seulement ils ont un meilleur gardien de but qu'Anderson, Carter, là, même si on le détruit sur la place publique, là,
2: ouais.
3: à cause de ce qu'il a fait avec les juniors,
2: mm-hmm.
3: il reste que c'est un bien meilleur gardien de but qu'Anderson.
2: Ouais.
3: Ils ont deux joueurs de défense, là, McNabb et Théodore, qui sont excellents. Ça fait que quand ils se ramassent en zone offensive là, de la Caroline, on va dire une chose, ces deux gars-là sur Atlas, là, faites-leur attention parce que
2: oui.
3: ils sont capables de lancer de la rondelle de la pointe puis faire un paquet de beaux jeux.
2: Ouais.
3: Donc, au niveau de l'attaque, là, c'est très, très diversifié au niveau de Vegas. Avec beaucoup d'expérience. Et là, hier, je te l'avais dit, il va avoir des petits meetings là, au
2: oui,
3: sommet
2: oui. Ah, oui.
3: Avec AO. Mm-hmm. AO et ses coéquipiers, surtout Shlevnikov, là,
2: ouais.
3: On les voit pas depuis le commencement des séries. Ça fait c'est que vrai. J'ai hâte de voir comment la Caroline va réussir à pénétrer dans la zone de Vegas
2: ouais.
3: Et de suffoquer les défenseurs de, ouais. De Vegas comme ils l'ont fait avec les Canadiens. Ça fait que ça, là, c'est à surveiller ce soir. Côté défensif, je sais que les défenseurs de la Caroline vont mieux jouer que dans le premier.
2: Ouais,
3: parce
2: ouais,
3: que
2: ouais.
3: C'est vraiment un beau corps défensif.
2: Ouais.
3: Mais attention, Vegas, c'est pas le Canadien.
2: Non, effectivement. Effectivement. On va parler aussi des l'entraîneur de l'année dans la LNH.
3: Oui, on parle de John Cooper.
2: Mm-hmm.
3: John Cooper, tout le monde veut jouer pour John Cooper.
2: Ouais, ouais, ouais.
3: John Cooper, avec son équipe, va chercher 50 victoires par année.
2: Ouais.
3: Puis, même s'il y a eu des succès, gagner les Coupes Stanley, il n'a jamais été élu l'entraîneur de l'année.
2: Okay.
3: Et là, pour la première fois hier,
2: ouais.
3: Moi, je ne savais pas qu'il y avait une fondation à Tampa qui fonctionnait si bien que ça.
2: Ah, ouais.
3: C'est bon. C'est bon de voir que. Tu sais, Piqué Subban l'a fait à Montréal.
2: Oui, c'est vrai.
3: Mais lui, John Cooper l'a fait avec Tampa.
2: Ah,
3: il a
2: oui.
3: Sa fondation pour l'hôpital des enfants.
2: Bravo.
3: Donc, hier, c'est lors de justement d'une donation qu'il a reçu son trophée Jack Adams. Puis moi, ben, j'ai juste des bons mots à dire à ce gars-là.
2: Bon,
3: il se comporte, tu sais, il est pas arrogant.
2: Non.
3: Et il donne crédit à ses joueurs. Finalement, ben, c'est lui qui l'a emporté sur l'entraîneur des Sabres de Buffalo, Lindelof,
2: oui.
3: Et Mass des Penguins de Pittsburgh.
2: Excellent.
3: Et là, pour continuer dans le côté hockey, ben,
2: oui.
3: Hier, il fallait que les équipes de la Ligue canadienne, de la Ligue professionnelle de hockey féminin,
2: oui.
3: Donnent leur liste de joueurs intouchables.
2: OK.
3: Et chez la victoire, ben, on a décidé de garder Stacy, Poulin et Desbiens.
2: Bravo.
3: Je vais dire une chose, tout le monde est content.
2: Tout le monde est content à la maison, comme on dit, effectivement. On va terminer avec au tennis, Ali Yassim, qui est déçu de sa défaite d'hier.
3: Hey, hier, deux grosses pointures ont tombé au combat. Ali Yassim
2: ouais.
3: Et Sabalenka.
2: Okay.
3: Sabalenka, c'est la meilleure joueuse de tennis au monde.
2: Mm-hmm.
3: Elle a perdu en quart de finale hier. Elle dit, je ne sais pas si je vais continuer à jouer au tennis.
2: Ah,
3: elle
2: oui.
3: Était tellement déçue.
2: Ben, oui.
3: Et Auger Aliassime a quasiment dit les mêmes choses. Il a dit, je ne suis pas là où je veux être.
2: Okay. Okay.
3: Il a complètement perdu les pédales au troisième set. Il gagnait 2-3 en

0: c'était imprenable sur le côté des lignes de côté. Ça fait que,
1: Ah
0: ouais. Je vais dire une chose, c'était vraiment beau à voir du côté de l'Italien, mais Aliassime a perdu le contrôle au troisième set. Donc, il va s'en prendre plus tard, mais décevant pour les deux belles raquettes.
1: Oui, effectivement. Ben écoute, ils vont pas se reprendre, évidemment. On faut avaler la défaite, après ça, ben, on revient, puis on va revenir fort, je suis pas inquiet avec...
0: Ils ont du talent, ça leur sort pour les oreilles.
1: Bon. Exactement, en plein ça. Jean, en parlant de talent, à date, tu as une très belle semaine. Alors, c'est la dernière question quiz de la spéciale saison du Canadien de Montréal 2025-2026. La semaine prochaine, on reviendra sur d'autres questions. Alors, question du Canadien de Montréal. Le 1er juillet dernier, le Canadien a mis la main sur l'attaquant québécois Zachary Bolduc en cédant le défenseur Logan Mailloux aux Blues de Saint-Louis. Quel numéro porte Bolduc avec le CH? Est-ce que c'est le numéro 15, numéro 26, 50 ou le numéro 76?
0: Mais le numéro 76, les petits numéros sont quasiment plus...
1: Ben oui, c'est vrai.
0: Il n'y en a plus.
1: Non, c'est vrai.
0: On les a quasiment tous retirés à Montréal.
1: C'est ça. On va être rendu 120, 130, puis être à 20 bientôt. Bah, ça va être ça. Hey, Jean Perron, un gros merci. Ce soir, on surveille évidemment les Alouettes, premier match, et également Vegas-Caroline. Demain matin, 7h15, t'en parles avec Nicolas Deslauriers. Et nous autres, ben, on se reparle lundi prochain après un gros week-end de sport.
0: Parfait. Passe une belle fin de semaine.
1: Merci toi aussi, Jean. Salut, bye-bye.
0: OK, salut.
1: C'était le coach Jean Perron. Ah!

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1: Aujourd'hui, jeudi 4 juin, bonne fin de journée, mesdames, messieurs, voici vos informations. La stratégie nationale en matière d'intelligence artificielle du gouvernement de Mark Carney ainsi que de son ministre responsable de l'intelligence artificielle, Evan Solomon, a été présentée ce matin. Ottawa affirme vouloir protéger l'ensemble de la population et plus particulièrement les enfants contre les effets néfastes pouvant découler de cette technologie, notamment les hypertrucages et les tentatives d'hameçonnage. Le gouvernement fédéral prévoit également investir directement dans certaines entreprises spécialisées en intelligence artificielle afin de soutenir leur développement, de garantir leur pérennité et d'éviter les dérives ou les crises qui ont été observées au cours de la dernière année dans différents pays du monde. On écoute à ce sujet le premier ministre Mark Carney.
2: La stratégie LIA pour tous vise à générer 200 milliards de dollars supplémentaires de croissance économique. Cela pourrait se traduire par la création de 250 000 emplois liés à l'IA au cours des cinq prochaines années.
1: Chez nous, le Parti conservateur du Québec s'oppose à l'interdiction de vendre des boissons énergisantes aux jeunes, comparant cette mesure à une éventuelle interdiction du pamplemousse, un aliment qui peut aussi interagir avec certains médicaments. Les autres formations politiques ont rapidement réagi en accusant Éric Duhaime de faire preuve de démagogie et de manquer de compassion. Un projet de loi doit être présenté prochainement et le Parti libéral du Québec, le Parti québécois ainsi que Québec solidaire soutiennent le gouvernement caquiste dans cette initiative. La députée conservatrice Maïté Blanchette-Vézina.
3: Le décide de le faire par populisme pour faire des gains politiques, utiliser le décès d'un enfant pour se remonter dans les sondages. Ma mère et d'autres gens consomment des médicaments qui interagissent, qui ont une interaction avec le pamplemousse. Ça peut causer des décès, là. Ça peut interagir avec des médicaments. Est-ce qu'on va interdire le pamplemousse? Non.
1: Ce projet de loi évoque fréquemment le décès tragique de Zachary Miron, mort à l'âge de 15 ans en 2024, après une interaction entre une canette de Red Bull et le médicament Bifantin. Comme l'avait promis Christine Fréchette durant la course à la direction de la Coalition Avenir Québec, un projet de loi visant à étendre l'application de la Charte de la langue française, mieux connue sous le nom de la Loi 101, à la formation professionnelle et à l'enseignement destiné aux adultes, a été déposé ce matin à l'Assemblée nationale. Si le projet de loi 8 est adopté, les étudiants inscrits à la formation professionnelle ou à la formation générale des adultes ne pourront plus fréquenter des établissements d'enseignement anglophones. On écoute la première ministre Christine Fréchette, qui souhaite renforcer la place du français dans ces secteurs de l'éducation.
4: Il va falloir toujours être vigilant par rapport à la langue française. Alors, moi, je m'étais engagée à aller de l'avant avec un élargissement de l'application de la loi 101.
1: Et selon plusieurs analystes et dirigeants de l'industrie énergétique, la fermeture du détroit d'Ormuz et la diminution graduelle des réserves stratégiques pourraient provoquer une hausse importante des prix du pétrole et du gaz au cours des prochaines semaines. Aujourd'hui, le baril de pétrole se négocie à 98 $ américains, mais certains experts prévoient qu'il pourrait grimper rapidement jusqu'à 150 $ ou davantage dans un avenir approché. Si le prix du baril se maintient entre 120 et 140 $ américains, le prix de l'essence au Canada pourrait dépasser les 2 $ le litre canadien. À l'international, le dirigeant du Hezbollah, Naïm Kazen, a rejeté aujourd'hui l'entente du cessez-le-feu au Liban qui avait été annoncée la veille à Washington. Il exige le retrait complet des forces israéliennes et menace de reprendre les attaques contre le nord d'Israël. Dans l'espoir de mettre un terme aux affrontements, les autorités libanaises ont entrepris des discussions avec Israël, une situation sans précédent depuis plusieurs décennies entre ces deux États qui ne maintiennent aucune relation diplomatique officielle. CNV Information, à la 45e minute de l'heure.
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2: D'abord au tennis, le rêve de conquérir un premier titre du Grand Chelem s'est arrêté en quart de finale de Roland-Garros pour Félix Auger-Aliassime hier. Le Québécois s'est incliné en quatre manches face à Flavio Cobolli par les marques de 6-4, 4-6, 4-6 et 4-6. Quatrième tête de série du tournoi, Auger-Aliassime avait pourtant bien amorcé le match en remportant le premier set, avant de voir son adversaire prendre progressivement l'ascendant pour gagner les trois manches suivantes et accéder aux demi-finales. Chez les femmes, la numéro 1 mondiale, Aryna Sabalenka, a vu son parcours prendre fin de façon spectaculaire lorsqu'elle a été battue 3-6, 7-5 et 6-0 par Diana Schneider, après avoir semblé en contrôle du match. Pour Schneider, il s'agissait d'une première présence à ce stade d'un tournoi du Grand Chelem. Elle affrontera en demi-finale Maja Szwalinska, qui poursuit son excellent parcours après avoir éliminé Anna Kalinskaya. Participera à une quatrième finale des Internationaux de France. Associée à l'Américain Evan King, elle a vaincu le duo composé d'Asia Muhammad et Nicolas Metkit en demi-finale. La Canadienne avait remporté le tournoi en 2017 aux côtés de Rohan Bopanna, avant de s'incliner lors des deux éditions suivantes avec Matt Pavick. Au hockey, l'entraîneur-chef du Lightning de Tampa Bay, John Cooper, a remporté hier le trophée Jack Adams, remis à l'entraîneur de l'année dans la Ligue nationale. Il s'agit d'une première pour celui qui dirige l'équipe depuis la saison 2012-2013. Cooper a mené le Lightning à une récolte de 106 points en 2025-2026 grâce à une fiche de 50 victoires, 26 défaites et 6 revers en prolongation. Il s'agissait d'une septième campagne de 100 points ou plus sous sa direction. Malgré ce succès, son équipe a été éliminée dès le premier tour des séries éliminatoires par le Canadien de Montréal. Quant à la finale de la Coupe Stanley, elle se poursuit ce soir alors que les Knights de Vegas, qui mènent la série 1-0, affrontent de nouveau les Hurricanes en Caroline. Et la possibilité de voir Patrick Roy derrière le banc des Maple Leafs de Toronto gagne en crédibilité. Selon la rumeur qui circule actuellement, son entrevue aurait été particulièrement convaincante. Le journaliste Elliot Friedman a indiqué lors d'une intervention à la radio Sportsnet que Roy avait laissé une excellente impression aux dirigeants impliqués dans le processus d'embauche. Roy a dirigé les Islanders de New York pendant un peu plus de deux saisons avant d'être congédié le 5 avril dernier et remplacé par Peter DeBoer. Et en terminant, autre défaite des Blue Jays de Toronto hier contre les Braves à Atlanta. 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
1: Stratégie canadienne en intelligence artificielle. Débat sur les boissons énergisantes chez les mineurs. Élargissement de la loi 101 à la formation professionnelle et aux adultes. Risque de hausse du prix du pétrole et de l'essence. Le Hezbollah rejette le cessez-le-feu au Liban. Et au sport au football, les Alouettes de Montréal commencent leur saison ce soir à Hamilton contre les Tiger Cats. D'autres nouvelles dans une trentaine de minutes.
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2: Pour le Grand Montréal, on a un ciel généralement dégagé avec des vents avec des rafales à 40 km/h, un maximum de 29. Ce soir et cette nuit, quelques nuages, un minimum de 18. Demain, vendredi, du soleil, devenant alternance de soleil et nuages le matin, un maximum de 28. Pour le week-end de samedi, de la pluie, un maximum de 21. Et alternance de soleil et de nuages pour un maximum de 23 pour dimanche. Pour Québec et le bas du fleuve, aujourd'hui, on a un ciel dégagé avec des vents toujours à 20 km/h et des rafales à 40, un maximum de 28. Ce soir et cette nuit, quelques nuages, toujours des vents avec des rafales à 40 km/h, un minimum de 15. Demain, vendredi, ensoleillé tôt le matin, devenant alternance de soleil et de nuages avec 30 % de probabilité d'averse en après-midi, des vents à 20 km/h, un maximum de 20. Pour le week-end, de la pluie samedi, un maximum de 20 et des averses dimanche, un maximum de 19. 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CNV Météo, à la 30e minute de l'heure.

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1: Aujourd'hui, jeudi 4 juin, bonne fin de journée, mesdames, messieurs, voici vos informations. La stratégie nationale en matière d'intelligence artificielle du gouvernement de Mark Carney ainsi que de son ministre responsable de l'intelligence artificielle, Evan Solomon, a été présentée ce matin. Ottawa affirme vouloir protéger l'ensemble de la population et plus particulièrement les enfants contre les effets néfastes pouvant découler de cette technologie, notamment les hypertrucages et les tentatives d'hameçonnage. Le gouvernement fédéral prévoit également investir directement dans certaines entreprises spécialisées en intelligence artificielle afin de soutenir leur développement, de garantir leur pérennité et d'éviter les dérives ou les crises qui ont été observées au cours de la dernière année dans différents pays du monde. On écoute à ce sujet le premier ministre Mark Carney.
2: La stratégie LIA pour tous vise à générer 200 milliards de dollars supplémentaires de croissance économique. Cela pourrait se traduire par la création de 250 000 emplois liés à l'IA au cours des cinq prochaines années.
1: Chez nous, le Parti conservateur du Québec s'oppose à l'interdiction de vendre des boissons énergisantes aux jeunes, comparant cette mesure à une éventuelle interdiction du pamplemousse, un aliment qui peut aussi interagir avec certains médicaments. Les autres formations politiques ont rapidement réagi en accusant Éric Duhaime de faire preuve de démagogie et de manquer de compassion. Un projet de loi doit être présenté prochainement et le Parti libéral du Québec, le Parti québécois ainsi que Québec solidaire soutiennent le gouvernement caquiste dans cette initiative. La députée conservatrice Maïté Blanchette-Vézina.
3: Le décide de le faire par populisme pour faire des gains politiques, utiliser le décès d'un enfant pour se remonter dans les sondages. Ma mère et d'autres gens consomment des médicaments qui interagissent, qui ont une interaction avec le pamplemousse. Ça peut causer des décès, là. Ça peut interagir avec des médicaments. Est-ce qu'on va interdire le pamplemousse? Non.
1: Ce projet de loi évoque fréquemment le décès tragique de Zachary Miron, mort à l'âge de 15 ans en 2024, après une interaction entre une canette de Red Bull et le médicament Bifantin. Comme l'avait promis Christine Fréchette durant la course à la direction de la Coalition Avenir Québec, un projet de loi visant à étendre l'application de la Charte de la langue française, mieux connue sous le nom de la Loi 101, à la formation.

0: formation professionnelle et à l'enseignement destiné aux adultes a été déposé ce matin à l'Assemblée nationale. Si le projet de loi 8 est adopté, les étudiants inscrits à la formation professionnelle ou à la formation générale des adultes ne pourront plus fréquenter des établissements d'enseignement anglophones. On écoute la première ministre Christine Fréchette, qui souhaite renforcer la place du français dans ces secteurs de l'éducation.
1: Il va falloir toujours être vigilant par rapport à la langue française. Alors, moi, je m'étais engagée à aller de l'avant avec un élargissement de l'application de la loi 101.
0: Et selon plusieurs analystes et dirigeants de l'industrie énergétique, la fermeture du détroit d'Ormuz et la diminution graduelle des réserves stratégiques pourraient provoquer une hausse importante des prix du pétrole et du gaz au cours des prochaines semaines. Aujourd'hui, le baril de pétrole se négocie à 98 $ américains, mais certains experts prévoient qu'il pourrait grimper rapidement jusqu'à 150 $ ou davantage dans un avenir approché. Si le prix du baril se maintient entre 120 et 140 $ américains, le prix de l'essence au Canada pourrait dépasser les 2 $ le litre canadien. À l'international, le dirigeant du Hezbollah, Naïm Kazen, a rejeté aujourd'hui l'entente du cessez-le-feu au Liban qui avait été annoncée la veille à Washington. Il exige le retrait complet des forces israéliennes et menace de reprendre les attaques contre le nord d'Israël. Dans l'espoir de mettre un terme aux affrontements, les autorités libanaises ont entrepris des discussions avec Israël, une situation sans précédent depuis plusieurs décennies entre ces deux États qui ne maintiennent aucune relation diplomatique officielle. CNV Information, à la 45e minute de l'heure.
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3: D'abord au tennis, le rêve de conquérir un premier titre du Grand Chelem s'est arrêté en quart de finale de Roland-Garros pour Félix Auger-Aliassime hier. Le Québécois s'est incliné en quatre manches face à Flavio Cobolli par les marques de 6-4, 4-6, 4-6 et 4-6. Quatrième tête de série du tournoi, Auger-Aliassime avait pourtant bien amorcé le match en remportant le premier set, avant de voir son adversaire prendre progressivement l'ascendant pour gagner les trois manches suivantes et accéder aux demi-finales. Chez les femmes, la numéro 1 mondiale, Arina Sabalenka, a vu son parcours prendre fin de façon spectaculaire lorsqu'elle a été battue 3-6, 7-5 et 6-0 par Diana Schneider, après avoir semblé en contrôle du match. Pour Schneider, il s'agissait d'une première présence à ce stade d'un tournoi du Grand Chelem. Elle affrontera en demi-finale Maja Szwalinska, qui poursuit son excellent parcours après avoir éliminé Anna Kalinskaya. Participera à une quatrième finale des Internationaux de France. Associée à l'Américain Evan King, elle a vaincu le duo composé d'Asia Mohammad et Nicolas Metkit en demi-finale. La Canadienne avait remporté le tournoi en 2017 aux côtés de Rohan Bopanna, avant de s'incliner lors des deux éditions suivantes avec Matt Pavick. Au hockey, l'entraîneur-chef du Lightning de Tampa Bay, John Cooper, a remporté hier le trophée Jack Adams, remis à l'entraîneur de l'année dans la Ligue nationale. Il s'agit d'une première pour celui qui dirige l'équipe depuis la saison 2012-2013. Cooper a mené le Lightning à une récolte de 106 points en 2025-2026 grâce à une fiche de 50 victoires, 26 défaites et 6 revers en prolongation. Il s'agissait d'une septième campagne de 100 points ou plus sous sa direction. Malgré ce succès, son équipe a été éliminée dès le premier tour des séries éliminatoires par le Canadien de Montréal. Quant à la finale de la Coupe Stanley, elle se poursuit ce soir alors que les Knights de Vegas, qui mènent la série 1-0, affrontent de nouveau les Hurricanes en Caroline. Et la possibilité de voir Patrick Roy derrière le banc des Maple Leafs de Toronto gagne en crédibilité. Selon la rumeur qui circule actuellement, son entrevue aurait été particulièrement convaincante. Le journaliste Elliot Friedman a indiqué lors d'une intervention à la radio Sportsnet que Roy avait laissé une excellente impression aux dirigeants impliqués dans le processus d'embauche. Roy a dirigé les Islanders de New York pendant un peu plus de deux saisons avant d'être congédié le 5 avril dernier et remplacé par Peter DeBoer. Et en terminant, autre défaite des Blue Jays de Toronto hier contre les Braves à Atlanta. CNV Sport, à la première minute de l'heure.

0: En 1985, les salons de bronzage envahissent le Québec. René Lévesque se retire de la vie politique. 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Francis Cabrel. David Lee Roth. 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
1: Flash manchette.
2: Stratégie canadienne en intelligence artificielle. Débat sur les boissons énergisantes chez les mineurs. Élargissement de la loi 101 à la formation professionnelle et aux adultes. Risque de hausse du prix du pétrole et de l'essence. Le Hezbollah rejette le cessez-le-feu au Liban. Et au sport au football, les Alouettes de Montréal commencent leur saison ce soir à Hamilton contre les Tiger Cats. D'autres nouvelles dans une trentaine de minutes.
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1: Pour le Grand Montréal, on a un ciel généralement dégagé avec des vents, avec des rafales à 40 km/h, un maximum de 29. Ce soir et cette nuit, quelques nuages, un minimum de 18. Demain, vendredi, du soleil, devenant alternance de soleil et nuages le matin, un maximum de 28. Pour le week-end de samedi, de la pluie, un maximum de 21. Et alternance de soleil et de nuages pour un maximum de 23 pour dimanche. Pour Québec et le bas du fleuve, aujourd'hui, on a un ciel dégagé avec des vents toujours à 20 km/h et des rafales à 40, un maximum de 28. Ce soir et cette nuit, quelques nuages, toujours des vents avec des rafales à 40 km/h, un minimum de 15. Demain, vendredi, ensoleillé tôt le matin, devenant alternance de soleil et de nuages avec 30 % de probabilité d'averse en après-midi, des vents à 20 km/h, un maximum de 20. Pour le week-end, de la pluie samedi, un maximum de 20 et des averses dimanche, un maximum de 19. 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CNV Météo, à la 30e minute de l'heure.

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1: Aujourd'hui, jeudi 4 juin, bonne fin de journée, mesdames, messieurs, voici vos informations. La stratégie nationale en matière d'intelligence artificielle du gouvernement de Mark Carney ainsi que de son ministre responsable de l'intelligence artificielle, Evan Solomon, a été présentée ce matin. Ottawa affirme vouloir protéger l'ensemble de la population et plus particulièrement les enfants contre les effets néfastes pouvant découler de cette technologie, notamment les hypertrucages et les tentatives d'hameçonnage. Le gouvernement fédéral prévoit également investir directement dans certaines entreprises spécialisées en intelligence artificielle afin de soutenir leur développement, de garantir leur pérennité et d'éviter les dérives ou les crises qui ont été observées au cours de la dernière année dans différents pays du monde. On écoute à ce sujet le premier ministre Mark Carney.
2: La stratégie LIA pour tous vise à générer 200 milliards de dollars supplémentaires de croissance économique. Cela pourrait se traduire par la création de 250 000

0: emploi lié à l'IA au cours des 5 prochaines années.
1: Chez nous, le Parti conservateur du Québec s'oppose à l'interdiction de vendre des boissons énergisantes aux jeunes, comparant cette mesure à une éventuelle interdiction du pamplemousse, un aliment qui peut aussi interagir avec certains médicaments. Les autres formations politiques ont rapidement réagi en accusant Éric Duhaime de faire preuve de démagogie et de manquer de compassion. Un projet de loi doit être présenté prochainement et le Parti libéral du Québec, le Parti québécois ainsi que Québec solidaire soutiennent le gouvernement caquiste dans cette initiative. La députée conservatrice Maïté Blanchette-Vézina.
2: Le décide de le faire par populisme pour faire des gains politiques, utiliser le décès d'un enfant pour se remonter dans les sondages. Ma mère et d'autres gens consomment des médicaments qui interagissent, qui ont une interaction avec le pamplemousse. Ça peut causer des décès, là, ça peut interagir avec des médicaments. Est-ce qu'on va interdire le pamplemousse? Non.
1: Ce projet de loi évoque fréquemment le décès tragique de Zachary Miron, mort à l'âge de 15 ans en 2024, après une interaction entre une canette de Red Bull et le médicament Bifantin. Comme l'avait promis Christine Fréchette durant la course à la direction de la Coalition Avenir Québec, un projet de loi visant à étendre l'application de la Charte de la langue française, mieux connue sous le nom de la Loi 101, à la formation professionnelle et à l'enseignement destiné aux adultes, a été déposé ce matin à l'Assemblée nationale. Si le projet de loi 8 est adopté, les étudiants inscrits à la formation professionnelle ou à la formation générale des adultes ne pourront plus fréquenter des établissements d'enseignement anglophones. On écoute la première ministre Christine Fréchette qui souhaite renforcer la place du français dans ces secteurs de l'éducation.
3: Il va falloir toujours être vigilant par rapport à la langue française. Alors, moi, je m'étais engagée à aller de l'avant avec un élargissement de l'application de la loi 101.
1: Et selon plusieurs analystes et dirigeants de l'industrie énergétique, la fermeture du détroit d'Ormuz et la diminution graduelle des réserves stratégiques pourraient provoquer une hausse importante des prix du pétrole et du gaz au cours des prochaines semaines. Aujourd'hui, le baril de pétrole se négocie à 98 $ américains, mais certains experts prévoient qu'il pourrait grimper rapidement jusqu'à 150 $ ou davantage dans un avenir approché. Si le prix du baril se maintient entre 120 et 140 $ américains, le prix de l'essence au Canada pourrait dépasser les 2 $ le litre canadien. À l'international, le dirigeant du Hezbollah, Naïm Kazin, a rejeté aujourd'hui l'entente du cessez-le-feu au Liban qui avait été annoncée la veille à Washington. Il exige le retrait complet des forces israéliennes et menace de reprendre les attaques contre le nord d'Israël. Dans l'espoir de mettre un terme aux affrontements, les autorités libanaises ont entrepris des discussions avec Israël, une situation sans précédent depuis plusieurs décennies entre ces deux États qui ne maintiennent aucune relation diplomatique officielle. CNV Information, à la 45e minute de l'heure.
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1: D'abord au tennis, le rêve de conquérir un premier titre du Grand Chelem s'est arrêté en quart de finale de Roland-Garros pour Félix Auger-Aliassime hier. Le Québécois s'est incliné en quatre manches face à Flavio Cobolli par les marques de 6-4, 4-6, 4-6 et 4-6. Quatrième tête de série du tournoi, Auger-Aliassime avait pourtant bien amorcé le match en remportant le premier set, avant de voir son adversaire prendre progressivement l'ascendant pour gagner les trois manches suivantes et accéder aux demi-finales. Chez les femmes, la numéro 1 mondiale, Arina Sabalenka, a vu son parcours prendre fin de façon spectaculaire lorsqu'elle a été battue 3-6, 7-5 et 6-0 par Diana Schneider, après avoir semblé en contrôle du match. Pour Schneider, il s'agissait d'une première présence à ce stade d'un tournoi du Grand Chelem. Elle affrontera en demi-finale Maja Szwalinska, qui poursuit son excellent parcours après avoir éliminé Anna Kalinskaya. Participera à une quatrième finale des Internationaux de France. Associée à l'Américain Evan King, elle a vaincu le duo composé d'Asia Mohammad et Nicolas Metkit en demi-finale. La Canadienne avait remporté le tournoi en 2017 aux côtés de Rohan Bopanna, avant de s'incliner lors des deux éditions suivantes avec Matt Pavick. Au hockey, l'entraîneur-chef du Lightning de Tampa Bay, John Cooper, a remporté hier le trophée Jack Adams, remis à l'entraîneur de l'année dans la Ligue nationale. Il s'agit d'une première pour celui qui dirige l'équipe depuis la saison 2012-2013. Cooper a mené le Lightning à une récolte de 106 points en 2025-2026 grâce à une fiche de 50 victoires, 26 défaites et 6 revers en prolongation. Il s'agissait d'une septième campagne de 100 points ou plus sous sa direction. Malgré ce succès, son équipe a été éliminée dès le premier tour des séries éliminatoires par le Canadien de Montréal. Quant à la finale de la Coupe Stanley, elle se poursuit ce soir alors que les Knights de Vegas, qui mènent la série 1-0, affrontent de nouveau les Hurricanes en Caroline. Et la possibilité de voir Patrick Roy derrière le banc des Maple Leafs de Toronto gagne en crédibilité. Selon la rumeur qui circule actuellement, son entrevue aurait été particulièrement convaincante. Le journaliste Elliot Friedman a indiqué lors d'une intervention à la radio Sportsnet que Roy avait laissé une excellente impression aux dirigeants impliqués dans le processus d'embauche. Roy a dirigé les Islanders de New York pendant un peu plus de deux saisons avant d'être congédié le 5 avril dernier et remplacé par Peter DeBoer. Et en terminant, autre défaite des Blue Jays de Toronto hier contre les Braves à Atlanta. CNV Sport, à la première minute de l'heure.

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1969, c'est la fin d'une décennie exceptionnelle. Le festival de Woodstock, les premiers pas sur la Lune, le Bed-in pour la paix. En 1969, c'est aussi Robert Charlebois, les danseuses à gogo et nos expos, nos amours.

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